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9: Bonjour et bienvenue dans ce 5e numéro d'Alors on sort. Cette émission est proposée par le MUCEM, le Centre Norbert Elias, ainsi que Radio Aioli. Elle a été enregistrée à l'occasion d'une rencontre qui s'est tenue le 25 septembre 2023 au MUCEM à Marseille. Cette rencontre avait pour thème « À qui la terre, art, justice, territoire ?» Les conservatrices Marie-Charlotte Calafa et Stanislas Collodi, ainsi que l'autrice Claire Dutré et l'artiste Mathilde Rosier, y ont ouvert un dialogue s'intéressant à ce que les créations artistiques permettent de saisir de la mutation des territoires en ouvrant des points de comparaison entre des démarches artistiques situées dans le territoire français et d'autres dans l'ensemble du continent africain. Nous vous invitons à profiter de ces échanges dans ce nouveau numéro d'Alors on sort. On vous souhaite une bonne écoute.
10: Donc organisé par le Centre Norbert Elias et le MUCEM. Cette fois, on croise des œuvres d'artistes et de chercheurs autour des liens entre art, justice et territoire, d'où ce titre « À qui la terre ?». Cette manifestation est animée enfin par des conservatrices et conservateurs. Marie-Charlotte Calafa, qui est responsable donc des collections et des ressources documentaires du MUCEM, et par Stanislas Collodi, qui est directeur du Centre international de recherche sur le verre et les arts plastiques, le CIRVA. Je laisse aux soins des animatrices et animateurs le soin de présenter donc les participants au débat.

0: Alors, je vais me prêter pour commencer à l'exercice de présentation de nos deux invités. J'ai des notes, hein, parce que je ne veux rien oublier par dire de bêtises. Donc voilà. Là, je vais un peu lire ce que je ne ferai plus après. Et surtout, reprenez-moi si je dis des bêtises ou si c'est incomplet. Mais pour commencer, donc, je présente Claire Dutré, qui est autrice-enquêtrice. Tu prépares actuellement un doctorat en pratique et théorie de la création littéraire et artistique au CIELAM à Aix-Marseille Université, dans lequel tu interroges et mets en œuvre des pratiques de récit, et je te cite, qui embarquent en zone critique au sein d'un projet art-science-société sur le front d'urbanisation de Dakar. Tes recherches donc se situent vraiment à la croisée art et science et sont ancrées en humanité environnementale et portent sur les territoires pollués, les récits qui peuvent les parcourir. Tu as cofondé le collectif Urbain, Trop Urbain, j'ai eu le plaisir de te rencontrer, pour relier écriture et pratique de ville. Dans cette idée donc d'urgence écologique, tes recherches et tes créations s'orientent vers les zones polluées et du coup les récits qui peuvent les parcourir. Tu as publié Micromégapolis, lorsqu'une ville rencontre Gaïa, et une enquête, c'est donc une enquête commanditée par Bruno Latour. Tu as en fait...
1: C'était à Toulouse en 2015-2017.
0: Ok, super. Et aussi aujourd'hui donc Eurydice, une enquête pétrochimique sur les dents de verre. Apparaître, vivre en arsénic, chez Actes Sud, un récit d'enquête littéraire sur une ancienne mine d'or et d'arsenic au nord de Carcassonne. Et tu es membre de la direction artistique, tu as été membre de la direction artistique, de l'exposition Vie d'ordure au MUCEM en 2017. Mathilde Rosier, donc, merci aussi d'être là. Tu vis et travailles entre la Bourgogne et Bâle, en Suisse, et tes œuvres, nous allons justement creuser cette question aussi, se nourrissent de ce folklore rural hein, qui t'environne, des rites agraires également, et tu t'appuies dans ton travail sur ces questions pour créer, disons, de nouveaux mythes. Ton travail peut être qualifié de pluridisciplinaire, tu convoques à la fois la peinture, le cinéma, la danse, le théâtre, et tu construis donc des situations oniriques dans lesquelles le spectateur perd ses repères et ouvre une voie donc, entre l'activité consciente et inconsciente de l'esprit. En prenant donc le monde rural contemporain comme point de départ de ta pratique, tu nous rappelles qu'il est nécessaire de réconcilier activité humaine et environnement naturel et de retrouver donc la grammaire et l'alphabet de pratiques pré-industrielles là où un au-delà du rationnel est possible. Donc, et je nous présente peut-être, mais ça a été fait, Stanislas Collodier, directeur donc du CIRVA, et Marie-Charlotte, je suis conservatrice au MUCEM, responsable du département des collections. Alors, c'est parti donc sur le modèle de présentation à deux voix questionnant trois axes. On va essayer aussi de rester sur trois. Et pour commencer, je proposais de vous faire parler sur la question de mode de vie. C'est-à-dire, finalement, vous avez une approche d'artiste ethnologue, artiste, pour évoquer donc des questions relatives à la ruralité, on l'a vu avec Mathilde, à la pollution pour Claire. Et vous avez donc des traductions dans votre travail de ces questions qui peut passer par aussi quelque chose d'assez visuel ou en tout cas assez matériel autour de l'écorce pour l'une, de l'œil pour l'autre. Donc Claire, je te propose de commencer l'exercice de présentation de cette réflexion autour du mode de vie. Avec donc des images relatives à ton travail que je te propose aussi de décrire véritablement comme si personne ne les avait sous les yeux.
1: Oui, alors bonjour et vraiment grand merci pour cette invitation. Déjà, je suis ravie aussi de découvrir le travail de Mathilde Rosier. J'avance. Sur la question des modes de vie, peut-être un mot de contextualisation, de mon travail actuel, qui se situe donc dans un projet art, science, société, qui se déroule actuellement encore à Dakar, plutôt dans les environs de Dakar, dans une zone industrielle, zone industrielle en fait de recyclage de d'éléments de voitures, dont des batteries au plomb. Dans cette ville-là, qui s'appelle Sébikotane, il y a déjà eu plusieurs controverses, des conflits environnementaux violents, avec des feux de pneus brûlés, comme les manifestations peuvent être violentes, notamment au Sénégal. Et dans cette ville-là, Yann-Philippe Tastevin, anthropologue, qui, je crois, on peut le dire ici, était le premier post-doctorant au MUCEM, actuellement anthropologue rattaché à l'université de l'UQAD à Dakar, a monté un projet dans lequel il cherchait des géophysiciennes de Toulouse, de l'Observatoire Midi-Pyrénées de Toulouse. Alors c'est pour ça que vous avez l'Observatoire Midi-Pyrénées de Toulouse sur l'une des photos ici. Ces géophysiciennes ont fait l'hypothèse qu'on pouvait développer des capteurs de la qualité de l'air sous forme d'écorces d'arbres. L'écorce en question, devant l'Observatoire Midi-Pyrénées. Ces écorces-là sont exposées pendant 6 mois dans les maisons pour capter les particules métalliques. Et les géophysiciennes, au bout de 6 mois, analysent ces écorces-là pour en mesurer le magnétisme, ce qui donne le taux de métaux recueillis par les écorces, ce qui donne, après analyse chimique, la source, d'abord le taux magnétique dit l'ampleur de la pollution, et les analyses chimiques qui suivent donnent la nature des pollutions. En arrivant sur place, les géophysiciennes sont arrivées, le groupe s'est demandé, de chercheurs s'est demandé comment exposer ces écorces, et vous voyez sur la droite, ces écorces ont été mises sous forme de capteurs, donc cette petite cabane en bois qui est ici, et pour développer ces capteurs-là, pour déployer ces 200 capteurs de la qualité de l'air au sein de Sébikotane, donc qui est une ville à une quarantaine de kilomètres de Dakar, il faut bien évidemment passer par, ça c'est ce que j'ai appris sur place, par ce déploiement des capteurs, l'ensemble du groupe de chercheurs, c'est qu'évidemment on passe par la municipalité, comme en France on le ferait quand on déploie des capteurs sur un territoire, mais ce qu'on a appris au passage, c'est qu'évidemment il faut passer aussi par des délégués de quartier, par des responsables de la santé communautaire qu'on appelle des badienogor. Il y avait des médiateurs, et donc on apprend toute une structure, pour répondre à la question des modes de vie, toute une organisation sociale. Alors moi, à partir des écorces, mon travail, je me suis dit, autrice, enquêtrice, les géophysiciennes s'occupent de la qualité de l'air, ce pourquoi elles avaient été recrutées dans le projet, l'anthropologue fait l'anthropologue, ce qui est bien normal, et je me suis dit, en tant qu'autrice, enquêtrice, je vais me mettre à suivre ces écorces pour comprendre à qui j'ai affaire. Et donc, voilà. Donc, j'ai accompagné ces écorces d'abord dans un laboratoire, pour voir ce qu'en faisaient les chercheuses, ces écorces d'eucalyptus qui sont donc découpées, mises en ficelle, mises en petites boîtes, pour ensuite entrer dans un magnétomètre, donc pour être mesurées. Donc, toute chose. Déjà, ces écorces m'ont appris les façons de faire, les modes de faire des chercheurs avec lesquels je travaillais, qui étaient donc des modes de faire scientifiques ou de traduction, enfin de miniaturisation, comment on dit, rendre plus petit, miniaturisation, merci, donc des éléments pour mieux les comprendre. Voilà un mode de connaissance scientifique. Et puis, je suis allée à l'herbier de Dakar, ici, qui est l'herbier de l'Institut fondamental d'Afrique noire. Et dans cet herbier, j'ai cherché des écorces. Et là, j'ai appris qu'en fait, il n'y a pas d'écorce, il n'y a aucune étude sur les écorces actuellement on the world. Il n'y en a pas. Alors, j'étais évidemment très étonnée. Je me suis dit, mais comment ça se fait qu'on puisse travailler comme ça sur des écorces? Et en fait, ce n'est pas une donnée scientifique, ce n'est pas constitué comme connaissance à l'intérieur de la botanique occidentale. Parce que ce qui se passe, donc si tu veux bien passer la vidéo suivante, c'est qu'ensuite, donc, je suis allée voir ce qu'on faisait des écorces à Dakar, et voici à gauche un tradipraticien qui exerce au parc de Han, en plein centre de Dakar, qui était un ancien. Donc des écorces ici, vous voyez sur la droite de l'écran, qui sont vendues sur un marché de Dakar. Donc je comprenais bien qu'à Dakar, il y avait une connaissance fine des écorces, puisqu'elles étaient vendues. Et en fait, elles sont vendues dans le cadre de la pharmacopée de la sénégalaise qui soigne les problèmes du corps, mais qui soigne aussi les problèmes de l'âme. Puisqu'on ne sépare pas, comme par chez nous, ces pathologies. Quoi. Et ce tradipraticien-là, ce que j'ai compris, c'est que ancien jardinier au parc de Han, à la retraite, exerce en tant que tradipraticien dans le parc en question. Et il est tellement reconnu qu'en fait, il exerce aussi en tant que formateur à la faculté de pharmacie de Dakar et de Thiès. Et qu'il s'est formé en tant que... donc, il a été initié à ces questions-là, d'un point de vue animiste. Il est aujourd'hui musulman, il s'en revendique. Et ce que j'ai compris aussi, c'est que les modes de formation sur la pharmacopée par les plantes est aujourd'hui structuré, tout particulièrement, plutôt par les séminaires catholiques qui sont d'ailleurs non loin de Sébi Kotane ou à Kermassar. Donc, ce que j'ai compris, en tout cas avec ces écorces-là, c'est que j'étais dans un... j'étais quand même très contente d'avoir ces écorces, parce que sans elles, je n'aurais jamais compris comment circulaient les connaissances, quels étaient les modes de vie, de comprendre aussi que l'articulation des modes de vie n'avait rien à voir avec les nôtres ici, et que j'avais vraisemblablement des catégories qui n'étaient complètement inadaptées. Donc je me rassurais en tant qu'autrice, enquêtrice d'obédience écologiste, en me disant au moins ce sont des écorces d'arbres, tout va bien, la nature est de notre côté. Sauf qu'en allant chercher d'où venaient les eucalyptus, puisque j'ai continué à prendre les écorces comme ambassadrice, comme mes guides en fait sur le territoire, je suis allée donc avec Yann-Philippe Tastevin et Mayoro Gay, son enquêteur associé, nous sommes allés voir les plantations d'eucalyptus. Et je suis allée en archive aussi pour aller voir ce que faisaient ces eucalyptus, d'où ils venaient. Or, l'eucalyptus, à mon grand dam, sont des arbres importés par les colons en 1870. Et en fait, la forêt de Mbao, à côté de Dakar, est une forêt, elle s'appelle la forêt de Mbao, le grand poumon vert de Dakar, mais c'est en fait une plantation qui est venue déforester au début du XXe siècle, tous les environs de Dakar pour être remplacés par ces eucalyptus, qui sont donc des arbres à partir desquels on peut faire du papier, des étais de mine, des poteaux électriques, des traverses de chemin de fer. Donc, c'est-à-dire on a là tous les outils de la colonisation. Donc je pensais être du bon côté en disant je suis du côté de la nature, et j'ai appris finalement que dans ce projet Art Science Société, l'équipe que nous étions plutôt venus de France pour commencer, nous étions du mauvais côté de l'histoire, quoi, comme ce que nous savions déjà. Et donc ici, cette plantation d'eucalyptus ici à gauche, de la forêt de Mbao. Et à droite, à Sébicotane même, il y a donc une forêt classée. Et tout le paradoxe, c'est que comme il n'y a pas d'eucalyptus sur cette zone-là, c'est une zone qui n'a pas été protégée. C'est une zone qui n'a pas été entretenue par les eaux et forêts. Donc voilà l'état à droite de la forêt classée. Donc on y voit ce qu'on pourrait appeler une brousse peut-être, un terrain vague, une maison en construction. Mais en tout cas, on aurait du mal à appeler cela une forêt. Et aujourd'hui, la forêt est en fait complètement est largement urbanisée. Et d'ailleurs, une partie a été déclassée pour faire passer l'autoroute en 2015, montée par Eiffage, et puis pour faire passer actuellement un TER, donc au centre de la forêt classée, pour rejoindre l'aéroport de Dakar à Dakar même. Donc voilà comment prendre le point de vue d'une écorce m'a permis en fait de saisir les modes de vie, mais surtout les modes de vie articulés que nous avions en tant que Français au Sénégal, aux modes de vie sénégalais et une possibilité de les saisir.
0: Merci beaucoup Claire, et je propose de rebondir peut-être donc avec Mathilde pour questionner justement ton rapport à la ruralité et peut-être au folklore qui a été notamment un sujet de discussion entre nous, et vous allez voir que visuellement voilà, il s'opère quelque chose autour donc de l'épi de blé, de la figure du semeur. Est-ce que tu peux nous exposer un peu aussi en images, toujours dans l'objectif de le décrire, ton travail? Merci.
2: Oui, mon travail se base sur mon expérience de la vie à la campagne, comme on dit. J'habite en Bourgogne, dans une zone vraiment complètement rurale depuis 20 ans. Et puis j'ai toujours eu un pied à terre dans une ville aussi. Mais enfin, je travaille et mon travail, toutes mes idées me viennent pas des villes, mais du temps que je passe au milieu des champs, et de voir l'évolution aussi depuis 20 ans. Et la question que j'ai fini par développer, d'abord au début je m'interrogeais sur notre rapport à la nature, tout bêtement, la domestication de la nature, et puis maintenant ça s'est vraiment focalisé sur la question de l'agriculture et comment étrangement l'industrialisation de l'agriculture qui s'est produite après la Deuxième Guerre mondiale a sonné le glas de la production culturelle dans les campagnes. Et ce qu'on appelait le folklore, c'est-à-dire ce qui était en grande partie, pas seulement, c'était aussi produit en ville, mais enfin tout de même en grande partie généré par les campagnes, a cessé. Et les campagnes, avec la mécanisation et l'intensification de l'agriculture, on commençait à importer des formes culturelles des villes, mais on a cessé d'entretenir leur propre création culturelle. Et donc moi je me suis dit, puisque je suis là, puisque je suis artiste, je vais essayer de créer des formes qui soient une sorte de nouveau vocabulaire actualisé, un nouvel alphabet de ce que je vois et des nouveaux symboles, une sorte de mythologie qui, hélas, ne sera pas collective comme c'était le cas avant, puisque aussi je pense que ce qui caractérisait la culture rurale, c'est que c'était un génie collectif, et c'est ça le folklore, c'est un génie collectif, alors que le génie urbain, c'est souvent des individus qui sont caractérisés comme géniaux et créateurs. Je pense que d'ailleurs l'exposition là sur la danse, sur la mode et le folklore que vous avez réalisé ici est très bien pour ça. Elle explique vraiment la différence entre génie individuel dans des villes et génie collectif des campagnes. Bien. Alors bon, moi je peux pas générer du génie collectif à moi toute seule, mais j'essaie de générer une symbolique rurale individuelle forcément. Donc là, en l'occurrence, Je parle avec le paysage que vous voyez là, qui est un très grand paysage qui fait 4 mètres de long et qui est un champ, comme un champ de flèches. Un champ, j'appelle ça un paysage de vecteurs, parce que ça rappelle les champs vectoriels de nos cours de physique. Ma mère, qui est physicienne, me dit que ça ressemble à un champ quantique. Alors, je suis très flattée. Bon, en fait, c'est pour faire le lien entre une tragédie écologique et l'agriculture intensive, qui fait que les paysages que j'ai vus évoluer depuis 25 ans sont de plus en plus monotones et lunaires, parce qu'on voit le regroupement des parcelles et l'intensification de l'agriculture rend les paysages presque extrêmement monotones. Mais ils atteignent un certain niveau de sublime en même temps, si on arrive à se détacher de la gravité, de ce que ça veut dire, et aussi sur le problème de la toxicité aussi, parce que les sols sont épuisés. Et je parle donc de à la fois de cette nullité, de cette tendance vers une certaine nullité qui m'afflige, et en même temps, à force d'y être, il y a aussi cet amour du vide qui se développe et cette sagesse que génère le vide. Et aussi cette absence de divertissement qui caractérise beaucoup les campagnes françaises. Et ça, c'est peut-être aussi une différence à faire avec les campagnes, par exemple en Afrique. C'est peut-être très différent. Mais pour certains pays d'Occident, je pense que déjà aussi le cas des États-Unis serait différent, mais dans l'ouest de l'Europe, ce qui caractérise la vie des campagnes, c'est une certaine absence de divertissement qui m'a paru tragique au début, et en même temps je me dis qu'elle est plus ambivalente que ça. Elle n'est pas seulement, l'absence de divertissement n'est pas seulement mauvaise, elle a aussi du bon, puisque le divertissement au sens pascalien, ce n'est pas une vertu, c'est un problème. Et on pourrait même penser que c'est la source du problème écologique, et à la base, c'est notre incapacité, d'ailleurs, comme disait aussi Pascal, à rester tranquille dans une chambre, mais qu'il nous faut toujours des divertissements, il nous faut toujours nous agiter, il nous faut toujours donc produire, consommer, en l'occurrence, pour nous sentir vivants. Alors que apprendre à vivre sans divertissement, c'est la sagesse. Et d'une certaine façon, on peut dire que les gens qui choisissent de rester dans les campagnes françaises sont des sages, puisqu'ils acceptent cette vie sans divertissement ou avec très peu de divertissement. Et un rapport du coup à la terre qui est intéressant, parce qu'il n'est pas, il est très ambivalent, et il est à la fois instrumentalisé, puisque pour l'agriculture intensive a coupé le rapport sensuel direct du paysan à sa terre. Il la touche très peu aujourd'hui, la terre. Il est sur des énormes, les agriculteurs sont les exploitants agricoles sont sur des énormes machines extrêmement complexes, ils n'ont plus les mains directement dans la terre. Mais en même temps, puisqu'ils vivent dans cette espèce de grand silence, il y a une sorte de rapport au monde que j'ai appris à aimer aussi, surtout parce que j'ai la possibilité d'alterner, d'aller dans des grandes villes, de participer à l'activité culturelle des grandes villes. Et quand je reviens à la campagne, cette espèce de placidité, ce silence, ce calme, ce vide, force un peu l'admiration aussi. Et je pense que le rapport des gens de la terre n'est pas simple. Donc on peut pas les on les incrimine beaucoup pour la façon dont ils ne respectent plus leurs propres terres, ils nous intoxiquent et s'intoxiquent eux-mêmes par des pratiques agricoles brutales. Mais voilà, bon. Alors moi, je génère des formes symboliques qui, j'espère, montrent l'ambivalence de la situation. Je suis juste un témoin poète de ça. Donc j'ai... Oui, pardon. Ça suffit.
3: Ah non, c'était pas du tout ça. Non.
2: Non, mais ça suffit.
3: Mais non, t'allais dire quelque chose de très important.
2: Ah bon. Donc par exemple, là, il y a un grand dessin qui est derrière vous et qui est la figure du semeur. Donc c'est un archétype un peu agraire. Je reprends des figures qui sont dans des mythologies très anciennes, parce que finalement les civilisations sont basées beaucoup sur des mythes agraires, puisqu'on peut penser que c'est avec l'agriculture au néolithique que les civilisations sont vraiment apparues, et que les mythes et l'agriculture sont apparus en même temps. Donc je pense que on peut dire que le dieu Osiris et Isis étaient des divinités agraires, et puis on peut trouver chez les Grecs aussi des divinités agraires relativement importantes, mais moins. Et après, dans la Bible, il y a beaucoup de métaphores agricoles, jusqu'au personnage de Jésus-Christ dont le corps est du vin, le sang est du vin, et le corps est du pain qu'on se partage. Donc son cycle de vie est aussi lié au solstice et au moment des semailles et des moissons. Donc bon, il y a beaucoup de tout ça pour dire qu'il y a beaucoup dans, mais il y a pas aussi en Mésopotamie. Bon, j'ai pas exploré vraiment ailleurs, mais déjà pour le bassin européen. Je pense qu'il y a vraiment un très grand lien entre les mythes et l'agriculture. Et donc ce semeur est une représentation que j'ai créée, donc avec des masques, des personnages masqués qui ont des masques en épi de blé, et les grains sont constitués des yeux multiples. Qui évidemment ils peuvent semer.
0: Alors Stanislas a la lourde tâche de conclure l'axe 1. Voilà. Donc bravo pour la synthèse que tu vas nous faire avant que je vous suggère de passer à l'axe 2.
4: Oui, bonsoir. Je tente un truc puisque Marie-Charlotte m'a confié la tâche d'être un peu le commentateur à l'intérieur de la discussion, et puis c'est un peu un commentateur asymétrique parce que je connais plutôt bien le travail de Mathilde parce que ça fait 2 ans qu'on travaille ensemble au CIRVA, et très mal le travail de Claire que je découvre, mais du coup peut-être de double méthode, c'est un peu comme le psy, je vais être là pour relever des choses qui ont été dites, et je relève 2 choses et ensuite je vous propose de les commenter par l'image parce que je crois que c'est un petit peu l'objectif. Une première chose que Claire a dit, qui est prendre le point de vue de l'écorce, et je propose de la mettre en relation, puis peut-être de le garder ensuite pour la discussion ensuite. Mathilde, tu parlais de créer un nouvel alphabet, et là je crois qu'il y a, à partir de ces choses-là, 2 images à mon avis qu'on peut regarder. On peut revenir à la slide 7, puisqu'il faut une méthode, ouais, voilà, celle-là. Ouais, on est bon. Voilà, puisqu'on est là justement pour décrire les images, ça m'arrange puisque ma formation c'est historien de l'art au départ. L'arbre à gauche, il retient mon attention. Je ne sais pas s'il retient la vôtre, mais je trouve ça intéressant de le regarder parce que c'est une belle photo déjà. Et cet arbre est nu. Il a perdu son écorce, enfin, c'est ce que je comprends en voyant la photo, et en disant qu'il est nu, le terme de nudité s'applique plutôt à des figures humaines habituellement, et on n'a peut-être pas l'impression de sentir qu'un arbre est, d'avoir l'impression qu'un arbre est nu, et pourtant là on le sent. Alors peut-être parce qu'il a une peau interne sous les corps qui rappelle presque les plis de la chair, peut-être aussi parce qu'il y a cette branche qui donne presque l'image d'un bras avec un coude replié, enfin en tout cas moi c'est ce que j'y vois, et il y a une dimension, vous voyez peut-être où je veux en venir petit à petit, un petit peu anthropomorphique dans cet arbre, et donc on comprend peut-être la méthode de prendre le point de vue de l'écorce, c'est-à-dire que dans cette photo, moi je vois aussi un effort d'empathie vis-à-vis de la nature, en tout cas une projection de l'homme qui envoie voilà, ses propres canons, son propre regard, qui va pouvoir s'identifier à la nature. Et évidemment, c'est une méthode qu'on retrouve dans le travail de Mathilde. Alors, on peut aller à différents endroits. Peut-être la slide 12, proposition. Voilà. Oui, j'ai quand même le PowerPoint sous les yeux en même temps. Bon, il y a des figures.

0: parfois, il y a depuis longtemps des artistes qui se sont amusés à ce qu'il y ait une ambiguïté, une confusion entre le naturel et puis enfin, ce qui est considéré comme nature et puis ce qui est considéré comme humain. Je pense notamment au paysage anthropomorphique de Courbet. En tout cas, là encore une fois, la projection de l'image de l'homme dans des éléments, dans un contexte plutôt naturel. Et donc voilà, inventer aussi un nouvel alphabet pour dire la nature. Je crois que, en fait, c'est un enjeu commun dans votre travail qui est d'inventer un vocabulaire pour parler de ces sujets, des sujets dont on est en train de parler. Et peut-être pour conclure cette conclusion, parce que j'en ai peut-être déjà assez fait, mais Claire, tu évoquais le Bruno Latour au début. Et dans la pensée de Bruno Latour, il y a un terme qui m'a interpellé en le lisant, qui est le terme de représentation. Et je crois que Bruno Latour fait justement ce lien entre la représentation en art et la représentation en politique. Et pour lui, le Parlement, voilà, c'est une image, c'est une image de la société, mais au sens l'image visuelle et puis l'image active. Et donc, je crois que voilà, il y a peut-être quelque chose à cet endroit-là, et puis aussi qui est très lié à la pensée de Bruno Latour, c'est que la nature n'est pas seulement objet, elle est actrice en fait dans cet écosystème dans lequel le monde s'inscrit. Et je trouve à travers cette photo et cette peinture qu'il y a un élément commun où on voit tout d'un coup le personnage nature qui se tient face à nous. Et je crois qu'on va parler d'une certaine représentation fresque dans la partie suivante.
1: Tout à fait, bravo, parce qu'en plus tu m'amènes à l'axe 2, vraiment toute transition et finesse.
2: Un pas de côté,
3: un regard curieux sur le monde.
4: Alors on sort.
1: Donc on a pu voir du coup votre sensibilité, votre observation, votre terrain à toutes deux, et il s'agit maintenant d'évoquer peut-être plutôt votre travail de traduction, de savoir, de réaction peut-être aussi à la perte, aux mutations, à tout ce que vous observez. Et donc voilà, je repasse la parole en effet autour de cette traduction du savoir avec cette représentation de fresque.
5: Et oui, dans le projet, je reviendrai, merci beaucoup pour ces ouvertures, je pense que je vais m'appuyer dessus sur la suite. Merci beaucoup pour ce regard. Dans ce projet-là, vous avez compris que c'était un projet en cours, donc tout n'est pas terminé. Et l'enquête que je vous ai présentée tout à l'heure donnera lieu... je l'espère, à un récit donc qui sera, je l'espère encore, publié. Ça, c'est, mais donc ça, c'est une première forme qui naît, que je vous ai adressée ici au MUCEM, parce que je pense que ce sont des façons aussi d'attraper des modes de vie, comme je disais. Donc c'est aussi une représentation qui vous est adressée. Et lorsque j'ai mené cette enquête-là, donc nous étions dans ce projet Art, Sciences, Société, et la question c'était ce que je pouvais adresser, ce que nous pouvions adresser aux habitants de ces Bicotanes et aux chercheurs aussi qui travaillaient avec nous, puisque, enfin, qui travaillaient dans le collectif duquel j'étais, puisque le nous s'est élargi, hein, si les questions de représentation, il fallait aussi représenter l'élargissement d'un nous allant de l'écorce à la forêt, allant d'un individu à un collectif, et des arts associés aux sciences. Puisque latourienne, ce que je tente d'être, en tout cas que je tente d'être, je ne considère pas qu'il y a la nature d'un côté et le monde des humains de l'autre, mais qu'il y a bien une hybridation, et c'est bien pour ça que l'écorce m'intéressait, en effet, puisque les écorces capteurs sont à la fois des écorces et un outil scientifique, un arbre, mais un fruit de l'histoire, donc un fruit de la nature et un fruit de l'histoire, et donc cette hybridation-là, évidemment, m'intéressait. Et donc il fallait, parce qu'il y a eu au mois de juin dernier un forum de restitution des résultats, ou en tout cas nous attendions de restituer les résultats des capteurs de la qualité de l'air. Je passe sur, enfin, je parlerai tout

0: à l'heure de ce moment-là plus particulièrement. Mais donc, à l'occasion, mon rôle dans le projet en tant qu'autrice, c'était aussi de ressaisir le récit du projet et de pouvoir le réadresser aux personnes concernées. Et le récit du projet, c'était aussi le récit de la ville de Sébicotane et de son industrialisation. Donc, ce que vous voyez dans le haut de cette fresque qui est donc à trois fils, peut-être que vous le voyez. Il y a le fil de l'industrialisation et de l'urbanisation en haut. Il y a en bas, donc il y a un arbre de vie, peut-être pour dire au départ, pour bien dire que l'histoire du Sénégal en particulier, de cette zone d'Afrique de l'Ouest, est à la fois complexe, multiple et ancestrale, qu'on ne peut pas remonter, évidemment, tout ne commence pas à ce moment-là. Et puis, deuxième fil, donc le fil de, vous voyez une partie en noir et blanc, et donc ces forêts que je vous ai montrées tout à l'heure, qui ont été transformées en champs d'arachide, pour ensuite être transformées en champs familiaux, et puis l'autoroute qui traverse. On voit ensuite donc des arbres, c'est-à-dire que la forêt disparaît, mais les pratiques avec les arbres se poursuivent. On voit encore un homme avec une cuvette en bas au milieu, si vous voyez, où en fait il est en train de trier des feuilles et de préparer des feuilles, c'est un tradit praticien. Les arbres qui sont obligés d'être mis dans les concessions, c'est-à-dire dans les maisons, l'autoroute qui arrive, il y en arrive à un autre arbre qui a certainement moins bonne allure. Alors à Sébicotane, il faut savoir qu'il y a un énorme baobab qui a un nom, qui s'appelle Gouissipi, qui est à l'entrée de la ville et qui est un marqueur et qui a certains pouvoirs sur les façon de circuler ou d'entrer dans Sébicotane, paraît-il. C'est attesté par plusieurs témoignages. Et au cœur, donc, le projet scientifique, qui montre qu'en fait, que faire science, c'est faire société. C'est-à-dire que, c'est ce que raconte ici le projet, c'est-à-dire comment des scientifiques, des chercheurs, mobilisent des populations qui étaient de toute façon déjà mobilisées et créent des collectifs de plus en plus grands. Donc jusqu'à avec différentes enquêtes, parce que dans ce projet il fallait aussi réadresser les enquêtes en sociologie des pollutions, en botanique, en toxicologie, en plus des enquêtes sur la qualité de l'air. Et comment en fait ces connaissances qui étaient l'ensemble de ces trois récits, en fait, qui est l'histoire de l'urbanisation, l'histoire de la déforestation et l'histoire de génération de collectifs, là aussi hybrides, entre chercheurs français et chercheurs sénégalais, entre habitants sénégalais et artistes français, comment ces collectifs-là devenaient hybrides pour adresser trois questions lors du forum. Donc, que faut-il encore savoir pour bien respirer, en sachant qu'on a besoin de savoir scientifique, mais aussi de savoir habitant. Comment s'organiser pour bien vivre ? C'est-à-dire qu'on avait compris que pour bien respirer, en tout cas, il s'agissait de faire des collectifs. Est-ce qu'on pouvait étendre cette question au bien vivre ? Et sur quels alliés peut-on compter ? Alors, bien sûr, quand on pose la question aux habitants, c'est d'abord l'État, d'abord les collectivités, mais les alliés ici, le peuple qui manque, qui peut servir de témoin de ce que c'est qu'une dévastation, ce sont les arbres. Et au fur et à mesure ici, on entend par les différents podcasts qui sont distribués et pour lesquels donc j'ai un trou parce que j'ai oublié de dire qui avait fait la fresque. J'ai besoin d'une sieste, je crois. Vous couperez au montage, merci. Je me suis levée très tôt. Alors, donc sur le, je reviendrai ensuite évidemment à l'auteur de la fresque. J'en suis l'autrice, disons, et nous avons été deux. Le peintre, c'est Frédéric Malenfer, avec qui nous avons travaillé vraiment, vraiment main dans la main. C'est-à-dire que j'ai écrit les trois scénarios, j'ai écrit le scénario d'ensemble, je lui ai demandé de composer. Et évidemment, dans ce type de dialogue-là, là aussi, il y a une forme d'hybridation entre les modes de récit et les modes de représentation. C'est-à-dire que c'est le fruit d'un dialogue, là aussi. Et donc, autour de cette fresque, des podcasts qui permettent d'entendre la voix des habitants, puisque dans ce témoignage du territoire, c'est-à-dire dans ce récit issu du territoire, on avait beaucoup, d'abord là évidemment ce sont mes trois scénarios là, issus des récits d'enquête de mes collègues chercheurs, et il s'agissait aussi de faire entendre la voix des habitants. Donc par exemple, alors je pensais que on aurait la version avec les petites pastilles dessus, mais visiblement elles ne sont pas passées. Si, je
1: crois. Si tu l'entends bien, auparavant je ne parlais pas comme ça, mais j'ai senti l'odeur, j'ai senti que c'est l'odeur qui me fait, l'usine de batterie qui me fait ça. Ah bon, je le sens complètement. Langue. On dirait qu'on a mis une odeur.
0: On va arrêter là parce que je pense qu'on n'entend rien.
2: D'ordinaire, d'ailleurs, on me disait qu'écoutez, traverser.
0: Alors oui, on peut entendre
2: la nuit. Il peut y avoir beaucoup de choses. Il peut y avoir d'attaques d'animaux, comme d'attaques de bandits, etc., etc. Parce que vraiment, c'était une distance. Hein, à pied de Sibikotana, ici, surtout en brousse, en pleine nuit également, où il n'y avait aucune lumière, tout était possible. D'attaque de l'hyène, d'attaque de chacal, d'attaque de n'importe quoi, hein. Les génies, etc. Bon. Il y avait beaucoup de choses, hein, mais moi, de la façon, comme moi, je ne prêtais pas attention à tous ces éléments-là, je bravais ça et je rentrais tranquillement. Parce qu'en ce moment, j'étais encore jeune et je courais bien et beaucoup plus vite. Alors, j'étais un bon arrêt.
0: Donc, deux témoignages, donc on a surtout entendu le deuxième qui situe juste au-dessus de l'arbre de vie, c'est traverser la brousse la nuit, il pouvait y avoir beaucoup de choses. Et le premier, c'était l'odeur, c'est comme une poudre que tu mets dans la bouche. Et donc c'est l'un et l'autre témoignent de deux sensibilités possibles du territoire. En fait, il y en a trois grandes sensibilités qui apparaissent, trois type, disons, de sensibilité qui apparaissent par ces témoignages, c'est l'histoire, enfin, la relation aux arbres, la relation aux pollutions, ce que ça fait que de respirer, que de vivre avec des pollutions, et puis la troisième, c'est être dans une ville qui se transforme, ce que ça donne, quoi, d'être dans une ville comme celle-ci. Donc, pour dire, la traduction que moi j'ai tenté d'avoir avec grâce à ce dialogue avec Frédéric Malenfer pour la réalisation de la fresque et avec les chercheurs, parce que ce sont eux aussi qui ont en partie mené ces entretiens, j'en ai mené aussi, c'était aussi de faire entendre ce qui avait de très important pour moi, c'était de montrer l'hybridation des récits, bien évidemment, et de dire qu'il n'y en a pas qu'un seul et qu'on réadresse en fait une multiplicité, et notamment avec une multiplicité des voix d'habitants. Au moment où c'était exposé, donc c'était sur une bâche de 8 mètres de long, dans le lieu d'exposition, donc c'était un centre culturel de Sébicotane, centre socio-culturel de Sébicotane, et il y avait là des médiateurs du projet qui pouvaient raconter l'un de ces scénarios-là, faire entendre des voix, et puis qui pouvaient aussi raconter leur propre récit à Sébicotane. Et à partir de là, j'ai fait une ressaisie aussi pour augmenter en fait cette fresque de récits d'habitants. Voilà, donc ça, voilà.
3: Merci
0: pour la représentation.
3: Merci beaucoup, Claire. Et je propose justement, Mathilde, de te faire parler de ton expérience aussi au CIRVA. Tu as parlé d'œil-graine tout à l'heure. Et alors, j'ai compris qu'il nous restait un peu plus de 15 minutes. Donc, si on veut essayer d'aller à l'axe 3, on va essayer d'être sur 5. On va essayer de faire quelque chose pour aller justement dans le bout aussi de la valorisation de ce travail au CIRVA, un peu en deux temps.
4: Oui, quand j'ai été invitée par Stanislas pour faire une résidence au CIRVA, qui est un centre ici à Marseille de recherche sur le ver. Et ma première idée en arrivant, c'était de faire des yeux en verre, parce que je me suis souvenue que dans la statuaire antique, comme vous en voyez ici un exemple qui est au musée de Naples, les statues antiques qui ont conservé des yeux qui à l'époque n'étaient pas en verre mais plutôt en minéraux, ont une saisissante expression de vie. Et je me suis dit, si, en fait, les yeux en verre, c'est un peu le condensé d'impression de présence réelle dans un objet. Et après, comme je travaille sur la métaphore agraire, j'ai pensé aussi que dans le monde végétal, la graine, c'est l'équivalent de l'œil pour nous. C'est-à-dire, c'est ce qui contient la conscience de la plante, c'est ce qui contient tout le potentiel de l'être à venir. Donc j'ai fait des graines qui contiennent des yeux en verre. Et elles ont à peu près la taille d'une grosse noix, enfin donc d'un œil humain, enfin un peu plus gros qu'un œil humain. Et Marie-Charlotte est venue nous voir au CIRVA. On a beaucoup parlé de questions de folklore et de ruralité. Et puis elle a vu les yeux. Et puis je suis venue lui rendre visite au Centre de conservation de ressources du MUCEM, le CCR. Et on a eu envie de faire quelque chose ensemble. Et voilà, ça s'est passé. Et le résultat, c'est que maintenant, il y a sur la façade du CCR une quarantaine de graines qui sont semées sur ce champ vertical. Et ça s'appelle un champ de vision. Donc, à l'intérieur, on a aussi installé une vingtaine d'yeux dans les collections réserves du CCR, qui est un endroit extraordinaire où on peut avoir accès donc aux réserves du MUCEM, enfin une partie qui est ouverte au public sur rendez-vous, et on peut voir des yeux en verre qui sont disposés parmi certains des objets qu'on a trouvés particulièrement remarquables pour montrer que ces objets, ils ont un charme fou parce que certains d'entre eux, pas tous, mais il y en a une bonne partie qui n'ont de valeur que par le regard qu'on porte sur eux et n'ont pas de valeur chez Sotheby's ou en salle des ventes. Enfin, il y en a aussi, hein, mais très nettement, mais pas tous. Et là, ils sont tous traités de la même façon, sur un pied d'égalité. Voilà, et ils prennent leur valeur par le regard affectueux que les conservateurs et après le public qui les voit ici dans le MUCEM porte sur eux.
5: Mini conclu alors, rapide. Non mais deux choses encore que je relève. Alors, ce que Claire disait, qu'est-ce que je peux adresser et chez Mathilde, l'expression de présence réelle dans un objet. Là encore, je trouve qu'il y a un enjeu commun et bravo Marie-Charlotte d'avoir réuni ces parties dans le PowerPoint parce que entre adresser et exprimer, il y a un enjeu qui est donc à nouveau un enjeu politique qui est celui de capter l'attention. Comment est-ce qu'on capte l'attention ? Une adresse en politique, c'est aussi une manière de s'adresser à quelqu'un, d'exprimer une doléance. Et donc, pour capter l'attention, il faut une forme, il faut une interface. Et l'interface qui a été retenue, c'est le QR code. Donc ça, c'est une stratégie dans une des deux histoires qui nous est racontée. Le QR code, voilà, pour adresser, entrer en relation aussi, parce que ce symbole aujourd'hui, il est identifié, donc on sait que en fait c'est une fenêtre, voilà, c'est une porte à travers un autre contenu qui permet donc d'entrer en relation. Et puis évidemment les yeux, c'est l'enjeu de la statuaire antique, c'est donc comment est-ce qu'on crée encore une fois peut-être à nouveau une situation d'empathie, mais comment est-ce qu'on va capter l'attention de celui qui regarde une statue. Et effectivement, on peut en faire l'expérience dans un musée, une sculpture avec un œil de verre ou un œil minéral va produire un effet tout à fait différent qu'une sculpture qui n'a pas de regard. Même, voilà, moi j'ai pu en faire même l'expérience cet été dans une petite église de Calabre où il y avait un enfant Jésus en papier mâché, mais il avait des yeux qui étaient dotés d'une vie très intense, et j'ai pas compris ce que c'était, mais je l'aurais pas regardé comme ça sans le travail de Mathilde. Et voilà, et donc l'œil, comme le dit souvent Mathilde, c'est aussi la fenêtre de l'âme. Et donc il y a aussi, voilà, cette idée d'un portail, d'aller au-delà. Et donc je trouve qu'entre entre les deux, il y a à nouveau un enjeu commun. Voilà, comment est-ce qu'on capte l'attention pour amener sur le terrain d'un discours et rendre visible un contenu qui nécessite une certaine attention, audience. Voilà.
3: Et donc, pour finir un peu plus rapidement, mais je crois qu'on l'a déjà commencé à assez bien le comprendre, l'idée dans ces trois temps, c'était de témoigner de votre observation, aussi de terrain, de votre méthode de traduction de savoir. Et pour finir, c'était aussi finalement la question au cœur de cette après-midi, c'est l'espace public. Et en fait, comment l'espace public est pour vous un jeu d'engagement, de sensibilisation, de militance aussi artistique. Donc, à vous la parole sur ce sujet.
0: Oui, ben moi, quand je me suis engagée dans ce projet, c'était un projet d'abord de justice environnementale, puisqu'il s'agissait d'aller mesurer la qualité de l'air et de donner, de faire partie d'un projet qui donne les moyens à des habitants d'un territoire dans lequel il n'y avait jamais eu de mesure de la qualité de l'air, et d'arriver avec cette donnée-là. Bon, c'était un peu naïf parce que, comme on l'a vu, la réponse... d'abord, avant de faire science, il faut de toute façon faire société. Et donc, la deuxième partie, c'était aussi de témoigner que arriver depuis la France en imposant sa justice environnementale, c'est évidemment beaucoup plus complexe que les bonnes intentions de départ, et qu'il s'agissait aussi de faire place à d'autres voies et d'autres types de savoirs que ceux auxquels on est habitué et formé, éduqué de ce côté de la Méditerranée. Et l'autre question, c'était aussi de pouvoir présenter de façon assez juste la situation dans laquelle nous étions lors du forum donc de restitution des résultats qui a eu lieu au mois de juin dernier. Et en fait, il s'est avéré que les résultats de la qualité de l'air n'étaient pas prêts à être restitués. C'est-à-dire que les chercheurs ont besoin de davantage de temps, et que nous avions déjà reporté le forum de 6 mois, et en fait, il faut encore reporter de 1 an cette restitution. Et donc, c'est à ce moment-là que je me suis mise à travailler avec Mamadou Diol. Donc, vous avez compris que ma dimension... Mamadou Diol, qui est un metteur en scène de Dakar, dont la compagnie est dans la baie de Han, dans un des quartiers de Dakar. La compagnie s'appelle Kadou Yarar. Et donc, vous avez compris aussi que j'apprécie travailler en collaboration avec d'autres artistes, quoi. Et là, l'enjeu, c'était de montrer, en fait, la différence d'agenda pour être juste, pour continuer à être juste sur ce territoire-là. C'était non pas de convaincre de résultats qui n'existaient pas, non pas de rappeler que respirer au bord d'une route ou respirer au bord d'usine, c'est dangereux. Ce n'était pas non plus de dénoncer des usines, parce que ça, on sait aussi la violence sociale que ça peut générer et qui va jusqu'à la mort des manifestants. Et le Sénégal nous l'a rappelé récemment, que lorsque des manifestants manifestent au Sénégal, bien souvent, ils meurent. Donc, on avait aussi une responsabilité de ce côté-là. Et donc, le forum avait plutôt comme enjeu régénérer de la confiance, de renouveler une confiance, alors que les résultats n'étaient pas là. C'était le paradoxe dans lequel nous étions là. Et donc cette pièce-là, donc là voilà une scène de théâtre forum, un tout début où en fait la chercheuse sur la gauche, donc on voit habillée comme une toubab qui arrive au Sénégal, c'est-à-dire à la sénégalaise, mais avec son chapeau, voilà, son bob, voilà, avec un délégué de quartier, un chef de village, et elle dit « Nous allons avoir besoin de 5 ans de plus pour les résultats. » Le délégué de quartier dit
6: « Você está escutando a Rádio Ayoli ?»

0: J'ai faim.
1: Les femmes finalement se révoltent moins encore à cause du tort qu'on leur a fait qu'à cause du tort qui est fait à la nature, qui devient un tel crime, qui devient finalement la disparition de toute l'espèce, hommes et femmes.
2: Waking up. And change is coming, whether you like it or not.
3: Je n'ai pas la démarche féline. J'ai le dos des femmes ancêtres, les jambes arquées de celles qui ont partagé, de celles qui accouchent en marchant.
4: Nous arrivons dans un paysage vallonné d'où se détachent les sucs, vieux volcans endormis comme autant de tortues ancestrales. À leurs pieds, dans un bocage de haies basses et de murs en pierre noire, s'étalent des champs d'orge et de blé, des prairies, des vaches. Trois gendarmes bloquent la route et nous disent de nous garer plus loin. De retour à pied, nos sacs à dos sont minutieusement inspectés. En contrebas, c'est tout un fourgon de CRS qui tue le temps. Certains assis sur le sol, une cigarette au bec, d'autres dans le camion, impatients de voir arriver la relève. Une femme et un homme, armés jusqu'aux dents, s'avancent à notre rencontre. Papier, s'il vous plaît. Ils pianotent nos identités sur un smartphone. L'un d'eux remarque une faute de frappe dans mon prénom. Un fichage ? Non, non, m'assure-t-on. Simple vérification. Un dernier flic, à la mine patibulaire, traîne à l'entrée du site. Nous voilà vérifiés, certifiés inoffensifs. L'État nous a bien fait comprendre que nous n'étions là que tolérés, sous haute surveillance. Dans une longue vue, facétieusement dirigée sur ceux qui nous surveillent, on découvre que le même dispositif équipe l'autre côté de la route, seconde voie d'accès au site. C'est en tout une trentaine de gendarmes et de CRS qui se relaieront pendant ces trois journées des soulèvements de la Terre. Nous arrivons dans un champ vivant et gai comme une fête foraine. Chacune, chacun semble trouver sa place et son rôle. Un ami me raconte comment tout s'est monté la veille en quelques heures seulement. Barnum, cantine, boulangerie itinérante et librairie militante. Des palettes en guise de banc et des auvents pour se protéger du soleil. Là, une expo photo avec des insectes en grand format. Ici, la sono. Au fond, un étrange jardin permacole surplombé de deux magnifiques cabanes en devenir. Nous sommes à Houillon, sur la commune de Saint-Austien, à quelques centaines de mètres en contrebas de la RN 88, cette magnifique route qui traverse la France de Toulouse à Lyon. Laurent Wauquiez, ex-chef de file des Républicains et actuel président de la région Auvergne-Rhône-Alpes, s'est fait un point d'honneur d'en poursuivre l'élargissement en 2x2 voies entre Saint-Austien et le Pertuis. 226 millions d'euros et 140 hectares de terres agricoles, de forêts, de zones humides sacrifiées pour 10 km d'autoroute. Quel gâchis!
5: Il y a 30 ans, lorsque la décision a été prise, on sait pertinemment que la décision n'a pas été prise dans le cadre de l'intérêt général. Il faut savoir qu'il y avait une variante à ce parcours-là, à ce tracé-là, qui était, en termes de coûts environnemental et financier et technique, bien moindre que celui-ci.
6: Qui était aussi une 2x2 voies ou
5: qui était une 2x2 voies, mais qui passait à la lisière de la forêt, là-haut. Donc avec très peu d'impact paysager, très peu d'impact environnemental et un coût financier moindre. Et ce choix n'a pas été fait, tout simplement pour privilégier quelques intérêts particuliers. Ça, il faut le savoir. Je ne sais pas si les gens, en fait, ont bien conscience de cette histoire-là. Mais il y avait un intérêt foncier puisque le...

0: naturel, par la caractéristique, on va dire, de la région. C'est un projet qui a fait que, qui avait été laissé tomber par l'État, sachant que ça concerne une route nationale, donc normalement il concerne directement la responsabilité de l'État. Et c'est un projet du coup, qui avait été abandonné, clairement, parce que l'expropriation elle a eu lieu entre 1997 et 2007. Donc la fin de la période d'expropriation, c'était 2007. Après une expropriation, en principe, on attaque les travaux. Et là, on est en 2021, donc ça fait presque une quinzaine d'années après la fin de l'expropriation, il ne s'est toujours rien passé.
1: Les 30 ans, il y a une raison essentielle, elle est budgétaire, c'est qu'il n'y avait pas les financements dans un premier temps. Et pourquoi maintenant? Pourquoi maintenant? Parce que Wauquiez. Moi, j'ai pas de parti pris, mais c'est la réalité. C'est parce que M. Wauquiez a décidé de financer sur les budgets de la région, alors que c'est pas une compétence région, hein, il faut le savoir. Les routes nationales, c'est pas une compétence région. Donc M. Wauquiez a décidé de mettre sur la table les 226 millions. Je crois, hein, d'euros sur le budget de la région. Alors, effectivement, les citoyens pourraient se poser la question de savoir pourquoi la région finance cette route alors que ce n'est pas dans sa compétence. Voilà, la raison, elle est là, hein, simplement. Dans un premier temps, il n'y avait pas d'argent. Et aujourd'hui, il y a de l'argent parce que, exceptionnellement, non pas l'État, hein, mais la région a décidé de financer cette route. Et il y a aussi un élément, je crois, qui est juridique, c'est qu'au bout de 30 ans, si les choses ne s'engagent pas sur le plan budgétaire, le processus serait à remettre en cause, c'est-à-dire refaire une nouvelle étude, etc.
2: Déclaration d'utilité
1: exactement,
2: publique, etc.
1: Exactement. Donc voilà les raisons, en fait.
3: Ce lien à construire avec les habitants, lien au pluriel. Alors, on fait partie d'un principe général qui était on se bat contre et on se bat pour. Le principe général, quand on dit on se bat pour, c'est-à-dire qu'on veut être à l'écoute des demandes des habitants, y compris ceux qui sont favorables à une forme de déviation pour les villages de Saint-Austien d'abord et du Pertuis. C'est-à-dire que pour les gens qui ne veulent plus avoir leur village traversé par la route actuelle.
1: Il aurait fallu faire pression sur les décideurs pour les faire revenir au bon sens et à l'intérêt général, tout simplement, quoi.
2: Ça a été évoqué tout à l'heure au micro. Il y a des nuisances réelles. C'est que la route telle qu'elle est actuellement, est-ce que vous imaginez qu'on pourrait garder un statu quo?
1: Non,
2: en fait, la route, elle traverse, c'est une nationale qui traverse des villages.
1: Tout à fait. Donc, effectivement, ce tracé dont je vous ai parlé, qui est le tracé sud, intitulé le tracé sud par opposition à celui-ci qui est le tracé nord, permettait à la fois de réduire les impacts paysagers et environnementaux et bien sûr de mettre fin aux nuisances routières actuelles. Donc, il cumulait que des avantages. Et aujourd'hui, à mon avis, mais je ne suis pas technicien, il y aurait la possibilité de trouver des variantes ou une nouvelle variante qui permettrait de préserver à la fois éviter l'impact environnemental actuel et puis éviter les nuisances routières, effectivement mettre fin aux nuisances routières. Mais encore faudrait-il avoir la volonté et l'énergie de reprendre l'étude. C'est ça en fait qui est dommageable, c'est qu'en gros on reste sur une étude qui a été faite il y a 30 ans, avec des idées, comme vous venez de dire, et une vision des choses d'il y a 30 ans, alors qu'il faudrait réactualiser les choses et revoir dans son ensemble. Enfin, moi, c'est mon avis. Voilà.
3: Donc, les propositions qui émanent des membres du groupe et sur lesquelles on s'est mis d'accord. Premièrement, prendre en compte les besoins de mobilité quotidienne des habitants. Deuxièmement, s'attaquer aux nuisances, donc sécuriser l'existant et si on fait une déviation, prévoir des indemnités, des rachats des maisons de façon sérieuse. Troisièmement, bien sûr, ce qui découle du point précédent, c'est proposer une solution alternative. Et pour ça, on n'a pas les compétences techniques et donc on chercherait un bureau d'études un peu militant, parce qu'on n'a pas non plus les fonds.

0: payer un bureau d'études. Donc un bureau d'études, je ne sais pas si ça existe, mais qui serait de sensibilité écolo. Bref, point d'interrogation, mais prévoir une petite déviation à échelle humaine.
1: Vous pensez qu'au village, par exemple, les gens vont voir cet événement d'un bon œil, comme des alliés, des jeunes qui se mobilisent, ou est-ce que ça jase? Est-ce que ça jase sur la place du marché?
2: On ne sait pas trop, là, mais après on voit qu'il n'y a pas beaucoup de gens qui sont venus de Saint-Austien. Il y a beaucoup de gens qu'on ne connaît pas là. Donc les gens ne participent pas, je dirais.
3: C'est déplorable, mais en même temps, si vous voulez, il y a des gens qui s'étaient fait une raison, je pense déjà. Et puis il y en a qui sont, on peut le comprendre pour le village, puisque par rapport aux nuisances routières, ils ont envie d'être soulagés de ces nuisances routières. Donc c'est difficile à eux de leur demander de se positionner contre la route. Mais enfin oui, on rencontre encore des agriculteurs, alors qu'ils sont directement normalement impactés, qui disent être pour le projet. Donc c'est assez effarant effectivement. Mais bon voilà, c'est comme ça encore. Il y a besoin de la prise de conscience collective qu'on se bat pour un projet qui va au-delà des intérêts particuliers des uns et des autres, je pense qu'il y a encore du chemin à faire.
4: Oui, puis on a changé de génération.
2: Oui.
4: Ceux qui se sont battus il y a 30 ans ont aujourd'hui 30 ans de plus. Donc ils n'ont pas la même dynamique, ils n'ont pas la même énergie et ils n'ont surtout pas le même état d'esprit. Parce que la notion d'écologie, comme on vous l'a expliqué, à la base, ce n'était pas vraiment pour ça qu'ils se sont battus. C'était pour l'intérêt personnel. Donc aujourd'hui, 30 ans de plus, ils ne sont pas dans cet état d'esprit. Alors quand on dit, effectivement, ici, sur du long terme, je ne sais pas comment ils pourraient réagir, les personnes de Yeg. Je ne sais pas. Je ne sais pas si ça serait très, très bien perçu qu'il y ait une installation plus longue, d'occupation de terrain plus longue. Je ne sais pas.
5: Après, on ne peut pas parler pour les gens que pour tout le monde, hein, ça c'est clair. Mais...
6: C'est sûr.
1: Ouais, c'est délicat. C'est des choses qui...
4: C'est pour ça que
2: tous les gens qui sont de Saint-Austin, de la commune, sont pour, parce qu'ils n'auront plus la route devant chez eux.
4: Oui, mais il y a combien d'habitants dans le bourg même?
2: Je ne sais pas.
4: Centaines, 250.
5: C'est là où il y en a le moins.
7: Oui, parce que la question, c'est en fait tous les nouveaux impactés, tous les gens qui vont se retrouver avec une maison au bord de la route, ou une forme au bord de la route, qui est quand même assez important, au final.
2: Après, en agricole, dans le village, il y a 30 ans de ça, il y avait 7-8 agriculteurs. Maintenant, il n'y en a plus, quoi. Et maintenant, il reste 3 agriculteurs dans la commune, 3 gros agriculteurs. Après, des doubles actifs comme moi, 2 ou 3, et puis c'est tout. Donc les gros agriculteurs, après, ils essayent de récupérer tous les terrains pour toujours être plus gros, quoi.
1: Pour être... Après, bon, mais vous allez peut-être voir une génération de jeunes paysans s'installer dans le coin.
8: Donc on se retrouve sur la commune de Saint-Austien, au lieu dit Houillon, sur un terrain qui a été exproprié, autour des années 2000, quoi. C'était pas totalement à la fin de l'expropriation. Ce terrain, il a quand même une particularité, c'est que normalement la route devait passer dessus pour continuer le projet. La région a acheté d'autres terres à côté pour faire passer la route sur les autres terres d'à côté. Donc là on est sur un terrain en fait qui est exproprié, qui fait partie de ces 140 hectares de terrain exproprié où la route devait passer dessus si la route se fait en suivant ce projet, et où en fait la route passera pas dessus. Donc en fait on peut se dire que là où on est, il y aura jamais de voiture, il y aura peut-être des aménagements. Là où on se trouve exactement, ce sera un chemin qui desservira des parcelles agricoles. Mais là en fait clairement, c'est que depuis la fin de la période d'expropriation, et ben en fait il y a eu plein de la réglementation a évolué. Donc juste devant nous il se trouve une parcelle en zone humide avec des peupliers. C'est une parcelle elle est répertoriée comme habitat d'intérêt communautaire, prairie de fauche humide. On a recensé 2 espèces végétales très rares dedans. Et là en fait pour pas avoir à compenser une perte d'habitat comme ça, et la route le projet prévoit de passer sur la parcelle d'en face pour éviter cette zone là.
6: Les zones humides, ça a des fonctions de réservoir de biodiversité, ça on va dire, on y pense assez facilement. Ça a des fonctions hydrologiques qui sont extrêmement importantes parce que ça va permettre soit de stocker de l'eau, ça va permettre de la restituer, de faire du soutien d'étiage, ça va permettre de recharger les nappes, ça va permettre aussi de limiter les crues. Ça a des fonctions aussi sur l'épuration de l'eau, on n'y pense pas toujours, mais on a montré que les zones humides, notamment, elles retenaient beaucoup de particules. Ça a des fonctions aussi patrimoniales. Et ça peut aussi avoir des fonctions agricoles, parce que ça peut faire notamment du fourrage de réserve pendant les périodes sèches.

0: effondrement du vivant qui a plusieurs symptômes. D'abord, une réduction de la biodiversité à travers les extinctions d'espèces. Vous avez sûrement vu passer ces chiffres, entre 100 et 1000 fois plus d'extinctions actuellement que ce qui se passerait dans la nature normalement, c'est-à-dire avec des cycles de spéciation, extinction, etc., qui fait qu'actuellement, on considère qu'on est dans une période qu'on caractérise comme un sixième épisode d'extinction massive. Il y a un autre symptôme de cette crise de l'effondrement du vivant qui est ce qu'on appelle la défaunation, c'est-à-dire que le vivant sauvage se mortifie, s'amenuise. Il y a moins de diversité, mais surtout, il y a moins d'individus. Alors, pareil, hein, c'est toujours que des chiffres, mais il y a l'indice Planète Vivante qui est édité tous les 2 ans. Cet indice, il signale, par exemple, que depuis les débuts des années 70, on a 60% des vertébrés sauvages terrestres qui auraient disparu. Donc là, c'est pas les espèces elles-mêmes, hein, c'est le nombre d'individus. Parallèlement, c'est pas qu'il y a moins de vivants parce que la biomasse des vertébrés domestiques explose littéralement. On a plus de poulets aujourd'hui sur la Terre que de n'importe quel autre oiseau de n'importe quelle espèce. Idem pour le cochon et les mammifères. Donc c'est pas qu'on a une crise du vivant, c'est qu'on a une crise du sauvage. On a une surproduction de vivants domestiques, en fait. Puis encore, bon, après, on pourra en discuter. Est-ce que c'est du vivant? Parce que cette surproduction, c'est vraiment la production industrielle, la production animale industrielle. Et puis, un troisième symptôme, qui est la dégradation des milieux naturels, à la fois par leur disparition, hein, pure et simple, bétonisation, artificialisation, mais aussi par des dégradations moins directe, en particulier ça nous concerne dans tous les cas de création de routes, d'autoroutes et d'infrastructures de transport en général, la fragmentation qui a un effet catastrophique sur les dynamiques naturelles, la fragmentation des milieux, la pollution aussi, pollution des sols, qui a un gros impact sur la nature.
1: La réglementation du éviter, compenser, réduire.
2: Séquence éviter, réduire, compenser.
3: La promesse de l'équivalence écologique. C'est se dire que ce qui est détruit à un endroit donné, ce qui va être refait à un autre endroit, vaudra la même chose.
2: Nous, au Conseil national de protection de la nature, notre rôle, c'est de délivrer des avis, positifs, favorables, défavorables ou favorables sous condition, ce qu'on appelle la dérogation à la protection stricte des espèces. Et on évalue notamment cette séquence éviter, réduire, compenser, et est-ce que, d'après nous, elle permet d'atteindre l'objectif d'absence de pertes nettes de biodiversité. Autant vous dire que, du coup, on délivre beaucoup d'avis négatifs.
4: Mais on nous dit, pas de problème, parce que le sage Loiramont, il a prévu un ratio de compensation. C'est-à-dire que le sage Loiramont dit, si vous détruisez une zone humide, il faut que vous compensiez par 2 fois la surface de cette zone humide. C'est déjà bien, on se dit 2 pour 1, c'est bien, on peut faire des 20 hectares, mais vous en gagnez 40. Mais la ratio, ça va dépendre, on pourrait dire, en fait, il faudrait raisonner au cas par cas. C'est quelle est la fonction vraiment de la zone humide qui va être détruite? Quelle est la fonction attendue de celle qu'on va restaurer? Quel est le laps de temps qu'il va y avoir? Est-ce qu'il y a un risque d'échec? Et ça, c'est pas intégré. Donc, on nous dit qu'on va restaurer pour 40 hectares de... Donc, on va créer 40 hectares de zone humide. Donc, c'est là que ça pose problème, parce que les zones humides, ce sont essentiellement des prairies humides. Donc avec beaucoup de graminées ou ce qu'on appelle des mégaphorbias avec des plantes, on va dire, un peu plus grandes. Et pour l'instant, ce qu'on nous propose comme terrain, c'est sûr qu'on ne va pas trouver des zones humides comme ça. Donc ce sont des parcelles qui sont morcelées. C'est réparti sur les communes d'Arolles. Il doit y avoir Saint-Geur, il y a Champclose, il y a Fresnay-la-Cuche. Il doit y avoir Lantriac, j'en oublie peut-être une commune. Donc c'est morcelé, c'est pas tout près. Ensuite, ce sont des parcelles d'épicéa, en fait, qui ont été installés sur des zones qui étaient un petit peu humides avant, qui avaient été drainées. Donc, on va dire, il va falloir colmater les drains, il va falloir couper tout ou partie des épicéas, et après, on va recréer une zone humide. Donc, c'est sûr qu'avant d'arriver à une compensation complètement écologique, il va falloir un laps de temps important. On peut se poser des questions, justement, sur même la gestion, quand même, de ces parcelles. La plupart, ce sont des parcelles communales, actuellement, qui ont été gérées par l'ONF. Ça veut dire qu'il y avait des petites zones humides. On les a détruites pour planter des épicéas. Et puis maintenant, on dit, tiens, ça pourrait servir pour compenser, pour refaire des zones humides. Donc, la logique de notre système.
5: Là, pour parler de la compensation physique, c'est-à-dire on va aller mettre en face d'une zone humide détruite un essai de reconstituer une zone humide, donc la plupart du temps sur une zone déjà naturelle, on va aller mettre en face d'hectares détruits, bah, des hectares qu'on va protéger. Mais en fait, ça, c'est penser que... Enfin, c'est oublier qu'on a une planète qui est finie en termes de surface et que quand on détruit quelque chose, quand même on protège un autre endroit, en fait, on a quand même détruit quelque chose. Et que si on se comporte comme ça, de fil en aiguille, on va finir par détruire toute la planète. Enfin, que, en fait, le principe même de compensation, le penser, c'est se dire qu'on a des pièces de rechange pour notre planète, quoi, ou qu'on a une planète qui est étendable à l'infini. Et donc ça, ça nous choque profondément.
2: Il y a un peu le problème ici. Par exemple, une mare avec, il y avait, je crois, 2000 tritons. C'est dans une forêt urbaine, périurbaine, on va dire. C'était pour le métro du Grand Paris. Si une mare accueille tant de tritons, c'est qu'elle a des conditions chimiques, pédologiques, dans l'environnement proche, qui sont favorables à ces tritons. Là, il a été décidé de tous les capturer, de les déplacer dans une autre mare qui se situait à 1 km d'ici, en disant bah, « il n'y a pas de tritons dans cette mare, ils vont être bien ». Non, s'il n'y a pas de tritons dans cette mare, c'est qu'il y avait une raison pour laquelle les tritons n'y allaient pas. Donc ils ont tous été déplacés là, ils ne sont pas restés, on ne sait pas ce qu'ils sont devenus, adieu. La mare a été supprimée et les mesures compensatoires pour cette mare ont été faites à 5 km de là, derrière 5 autoroutes, donc ce n'est pas du tout les mêmes populations. Et en plus, elles ont été globalement, une mare a été creusée, mal faite, bref.
3: La logique qui est la leur, c'est qu'un espace à un endroit donné vaudra bien un autre espace à un autre endroit. Et en fait, c'est ça aussi qui est fondamentalement là-dedans, au-delà de la question. Évidemment, il y a des arguments écologiques pour dire que, effectivement, une zone humide à un endroit donné ne vaudra jamais une zone humide à un autre endroit, parce qu'elle n'a pas la même fonction. Et en fait, dans leur logique, pour eux, vraiment, les aménageurs, c'est simple, ils font de l'écologie comme ils font des autoroutes, littéralement, avec les mêmes machines, en général. Creuser une mare, c'est la même machine qui a fait le remblai qui va faire la mare à côté. Et aussi, vraiment, pour eux, ils ont une vision de l'espace qui est vue d'en haut, qui est une carte, qui est un orthophotoplan, et sur lesquels on trace des lignes, et en fait, on va déplacer des mares comme on a fait le tracé d'autoroute, mais vraiment littéralement. Ces personnes-là disposent de l'espace. Vraiment, ils ont eu un rapport très ingénieur, constructeur de ça. Et pour eux, une route à l'endroit vaut bien une route à l'endroit donné, et pareil pour une mare ou une zone humide.
2: On a énormément de cas de figure où, un, les bases de l'écologie ne sont pas respectées, de deux, soit on ne sait pas faire en termes de génie écologique, et même quand on sait faire que c'est bien fait, il y a un autre souci, c'est que souvent, ce n'est pas suivi dans le temps, très peu, et que ça se dégrade assez vite.
6: Et sur le terrain, qu'est-ce que j'ai vu? J'ai vu les zones d'hivernage défrichées en plein hiver, avec des gros engins qui passent, qui tassent les galeries, qui enterrent vivants tous les amphibiens. Alors après, le printemps, il y a quelques grenouilles rousses qui résistent, qui viennent pondre des œufs. Normalement, on était censé venir les ramasser pour les mettre dans des mares de remplacement. Il faut savoir que quand un têtard naît sur une mare, il revient en général l'année d'après. Donc le mieux, c'était de prendre l'amphibien auparavant pour l'emmener sur la mare de remplacement. Bon, ben, tout ça, je pense qu'il y a un problème de compétence. On ne sait pas faire. On ne sait pas faire, en tout cas sur le terrain, on ne le voit pas du tout appliqué. Pourtant, c'est marqué noir sur blanc dans toutes les mesures qu'on trouve dans l'arrêté préfectoral. Il y a un grand écart entre ce que les entreprises sont capables de faire et puis ce qui est dit sur le papier.
2: Typiquement, sur ce projet-là, on a délivré un avis défavorable, ce qui peut parfois conduire à l'abandon du projet, mais c'est un avis qui est simplement consultatif, dont le préfet ou le ministre, selon les espèces concernées, se saisit, et c'est lui qui, en connaissance de cause, avec tous les éléments qu'il a sous sa main, décide ou non d'autoriser le dossier. Donc ici, on est dans un cas où, malgré l'avis négatif du CNPN, le préfet a autorisé le dossier.
4: Les zones humides, ce sont quand même les écosystèmes qui sont les plus menacés, qui ont été les plus détruits. Ça n'a pas bonne réputation d'une manière générale. C'était les marais, c'est humide, c'est gadouilleux, on s'enfonce, on ne peut pas y rentrer en machine. Donc le tribut, notamment par la mise en culture, a été assez lourd dans notre secteur sur la Haute-Loire. Par exemple, il y a un immense marais à Darsac, donc de l'autre côté du puits. Bon, c'est du passé, donc il y a beaucoup de zones humides qui ont disparu.
0: Les changements climatiques, on en parle beaucoup. Moi, je ne suis pas spécialiste. Vous avez sûrement déjà vu passer les courbes du GIEC. On est tous au courant que ça va extrêmement mal et qu'une des nécessités de survie pour nous, et encore plus pour les trois quarts de la planète qui n'auront pas les options technologiques qui nous permettront de nous prémunir contre l'intensification des catastrophes climatiques, etc., c'est d'arrêter très très très vite de dégager des gaz à effet de serre, notamment la consommation des énergies fossiles. Les routes, c'est comme des tuyaux, c'est la mécanique des fluides qui régit le transit des bagnoles et des camions, c'est que plus tu peux en mettre, plus il y en a. Donc tu avais deux fois une voie, tu avais beaucoup de camions, tu as deux fois deux voies, tu as deux fois plus de camions dans un sens et dans l'autre. Tout l'argent qu'on met là-dedans, c'est de l'argent qu'on met pas et qu'on enlève même au ferroutage, au transport. Là, c'est la région, on apprend qui va financer ça. Les régions, elles ont des gros enjeux sur le transport ferré, y compris pour les particuliers, etc. Donc, évidemment que d'un point de vue climatique, aujourd'hui, ce qu'il faut, c'est fermer des routes. En fait, il faut se le dire, il faut fermer des voies parce que ça ne tiendra pas, ça ne fait aucun sens de penser qu'on va multiplier. Non seulement ça ne fait aucun sens, mais c'est écrit dans la fameuse stratégie nationale bas carbone qu'on va ralentir la croissance des véhicules personnels et des poids lourds.
7: Pour celles et ceux qui prennent au sérieux la question du devenir de la Terre et du devenir de la planète, le métier de paysan, c'est la manière concrète et pratique de la prendre le plus au sérieux. C'est-à-dire que là, dans les 10 ans qui viennent, comme on l'a dit, il y a la moitié des exploitants qui partent à la retraite, il y a tout un tas de terres qui vont changer de main. Et ces terres-là, si demain elles vont à l'agriculture intensive, c'est la catastrophe qui va encore aller plus vite. Et du coup, c'est sûr qu'il y a quelque chose à trouver dans le lien entre l'engagement de plein de jeunes aujourd'hui sur la question climatique et la vocation paysanne comme une espèce de débouché ou de perspective positive et constructive là-dessus. Prendre l'environnement au sérieux, c'est pas simplement faire des marches climat, signer des pétitions et tout. C'est aussi instituer un rapport quotidien, une relation quotidienne au vivant pour nourrir ses semblables. Et c'est ça le métier de paysan, et c'est ça qui fait que c'est beau. Et c'est ça qui fait qu'on peut y trouver du sens et construire une vie autour de ça.
0: Et puis le troisième péril, c'est ce qu'on pourrait appeler l'hétéronomie alimentaire. En fait, c'est ce qu'on hérite finalement de la mondialisation, de la dérégulation des marchés, de cette idée complètement maniaque que la bouffe, ça pourrait être une marchandise comme les autres, et qui fait qu'en fait, on s'est mis dans des situations collectivement où on est totalement hétéronome, c'est qu'on est incapable de se nourrir. Alors c'est un problème évidemment humain, social, philosophique, tout ce que vous voulez, mais c'est un problème écologique aussi, parce qu'en fait ça veut dire qu'on se comporte comme une population qui n'a aucune limite biophysique instancié par les réalités, les espèces d'incompressibles écologiques que sont la disponibilité des terres, la capacité de charge des milieux, notre capacité sociale à s'organiser pour produire, transformer, distribuer, etc.
7: Pour parer au caractère extrêmement exigeant et à l'engagement exigeant que ça comporte une activité paysanne, c'est l'idée de promouvoir et multiplier les formes collectives d'installation. Dans le sens où, en face, les cumulards, alors eux, ils innovent beaucoup dans les montages sociétaires. Et il y a plein de, ils déploient plein de formes. Et nous, d'un autre côté, en face, bon voilà, il y a de plus en plus de GAEC. Il y a des gens qui commencent à se monter en coopérative, en SCOP, en STIC, en petite coopérative à échelle humaine. Il y a plein de formes à chercher comme ça. Et c'est sûr que, en plus du boulot extraordinaire qui est déjà fait par les ADR et la CONF, il y aurait quelque chose à chercher autour de l'accompagnement. À c'est quoi s'installer en collectif, c'est quoi prendre des décisions ensemble, travailler ensemble. Parce que ça a des côtés allégeants, mais ça aussi, ça rajoute des enjeux qu'il ne faut pas prendre à la légère, quoi, et qui sont assez importants.
8: La réalité, c'est qu'il y avait 12 agriculteurs, les 12 agriculteurs qui étaient touchés par ce tracé en l'occurrence, et qui étaient contre ce tracé, qui sont mobilisés, mais il n'y a pas eu derrière la mobilisation qu'on a aujourd'hui, ce qui est tout à fait dommageable.
3: Pour eux, pareil, un espace agricole à un endroit donné vaudra bien un espace agricole à un autre endroit donné, quoi. Et donc ça implique aussi du coup les agriculteurs, comme on le voit donc là dans cet espace-là, on est sur donc un ensemble de belles prairies qui sont en fait des espaces agricoles, et donc c'est les agriculteurs qui vont devoir mettre en place les mesures compensatoires.
5: Et donc en fait sur la question foncière, alors pour parler déjà de la compensation physique, là on va mettre des hectares en face d'hectares, ça crée un gros problème de pression foncière parce qu'il y a des opérateurs publics là qui commencent à faire des réserves foncières, enfin qui font des grosses réserves foncières. Et à travers ce mécanisme-là, en fait, des terres où il y avait des baux ruraux Donc le bail rural en France, c'est protecteur pour les paysannes et les paysans. Et donc des terres où il y avait des baux ruraux passent en fait dans cette réserve foncière. Et au lieu d'avoir un bail rural, ce qu'on propose aux personnes qui travaillent la terre, c'est d'avoir une mise à disposition. Et ça, en fait, ça précarise vachement le monde agricole, parce que cette mise à disposition, en fait, elle est révocable à n'importe quel moment. C'est beaucoup moins protecteur que le fermage, quoi, le bail rural. Et donc pour aller installer des jeunes, par exemple, sur ces terres-là, en fait, c'est impossible parce qu'on ne va pas s'installer sur 10 hectares mis à disposition pour que 2 ans plus tard, Lafarge ou Vinci ou je ne sais qui décide qu'en fait, c'est plus mis à disposition. Donc ça, c'est pour la compensation physique, quoi. Et après, il y a un problème aussi, c'est qu'il y a des notions maintenant de compensation collective agricole qui font qu'on peut compenser des hectares détruits en mettant des hectares en face qu'on va aller protéger en faisant des réserves naturelles ou je ne sais quoi. Mais on peut aussi compenser les hectares détruits par des fonds en fait, financiers qu'on va aller donner donc, à des organisations professionnelles agricoles. Et c'est très opaque ce mécanisme-là, donc ce qui fait qu'il y a de l'argent qui est donné à des organisations professionnelles agricoles, mais les organisations qui sont choisies ou les projets qu'on choisit de financer, il n'y a aucune transparence là-dessus. Et ça encourage aussi la complaisance de certaines organisations professionnelles agricoles envers les projets destructeurs de zones humides ou de fonciers agricoles, parce qu'elles se disent qu'ensuite elles vont avoir plus d'argent. Donc, qui est dédié souvent à de l'animation, donc c'est très flou l'animation, on peut animer ce qu'on veut, quoi.
1: Alors le tracé nous annonce 29 fermes impactées, mais il faut savoir que sur ces 29 fermes impactées, il y en a la moitié à peu près qui sont des paysans qui ne sont pas directement sur le tracé, que leur ferme est un peu loin, donc c'est juste quelques parcelles, donc cela en fait ça les impacte franchement pas du tout. Et puis sur les, on va dire, la dizaine de paysans qui restent, il y en a que 5 à peu près qui ont des gros enjeux pour leur ferme. Et les 5 restants en fait sont arrivés à concilier leur ferme et la déviation. Et puis donc du coup en fait c'est pour ça que l'État il a pas trop pris de précautions pour 5 agriculteurs qui allaient rester vraiment sur le carreau.
9: Désolé de vous couper dans la discussion, juste 2 petits problèmes techniques. Il faudrait enlever la voiture blanche qui est là. Je sais pas du coup si elle a quelqu'un qui est par ici, mais en fait elle gêne, on peut pas passer les camions.
10: Ah, la grise.
9: Ouais, celle qui est juste là, ouais. Merci. Et aussi, il y a le four à pizza qui est coincé à Saint-Austien. Du coup, il faudrait 6-7 personnes motivées pour aller aider à décoincer le four à pizza. Je vous laisse voir avec la personne qui est là, qui a le contact du four à pizza. Et il faudrait se motiver pour aller aider à débloquer le four.
11: On nous a dit récemment qu'au niveau de Saint-Austien, il y avait un certain nombre de glissements de terrain et de maisons qui étaient fissurées, etc. Et qu'en fait, au niveau géologique, le tracé actuel, il est assez dangereux. Enfin, qu'il pourrait y avoir des dégradations sur la route dans les temps à venir, et qu'au niveau du Pertuis, c'est plutôt qu'il y a beaucoup d'eau, beaucoup de sources, etc. Et voilà, est-ce que vous pouvez nous en dire quelque chose de votre savoir plutôt d'expérience ou...
12: Après, nous, on sait bien qu'on est dans des zones humides. Hein. Donc, après, ils ont fait des études et donc ils se sont rendus compte, à mon avis, que justement, il fallait faire des talus plus larges. C'est pour ça qu'ils ont racheté encore un peu plus large.
13: Ouais. Oui, et de toute façon, on n'est pas technicien, mais ce qu'on nous avait dit à l'époque, c'est que le tracé donc, qui a été choisi, c'est le tracé qui nécessite les investissements alors, financiers, mais également les investissements techniques, c'est-à-dire, on arrive au point le plus bas pour aller au point le plus haut. On ne peut pas faire pire. Donc, effectivement, il y a besoin de rééquilibrer, donc de brasser, effectivement, des volumes de terre très importants, avec des risques, enfin, ceux que vous avez évoqués, j'imagine. Bon, voilà, on n'est pas technicien, mais c'est probable. Alors que, encore une fois, le tracé qui avait été choisi initialement était un tracé avec une pente faible qui suivait naturellement la pente du terrain et donc nécessitait beaucoup moins de brassage, de brassage de terrain. Enfin, voilà, donc...
12: Elle passe là-haut et on est au point le plus bas de la commune.
13: Oui, la route va passer là-haut, vous voyez. Hein.
1: Quand on, Quand on a discuté pour l'avenir de la lutte, il y a un petit groupe de personnes qui s'est réuni autour de la lutte foncière pour essayer de trouver des solutions, des pistes pour réfléchir à cette lutte foncière. Et l'agriculteur qui était exproprié s'est joint au groupe de discussion. Et bizarrement, je pose la question en disant toi, tu raconte-nous ce que tu as vécu. Raconte-nous quand est-ce que tu t'es fait exproprier ton terrain, ce que demande la région maintenant, est-ce qu'ils vont te reprendre du terrain. Et là, en fait, l'agriculteur nous dit, eh ben, donc là où on se trouve pour discuter, ça c'est un terrain qui avait été pris par expropriation, mais juste en dessus, là où vous êtes en train de faire vos cabanes, eh ben, c'est un terrain en fait où la région me demande de l'acquérir. Et j'ai eu beaucoup de pression, j'ai cédé au chantage, j'ai signé un papier de promesse de vente. Et bien en fait, je suis plus d'accord. Je m'aperçois que vous êtes en train de résister, que la résistance prend du crédit. Et je veux, je me permets de me joindre à vous pour qu'on puisse s'opposer à ça. Donc je lui dis, ben, du coup, ces cabanes, en fait, elles pourront ne. Il y aura. Finalement, elles sont sur un terrain privé, il me dit oui. Donc du coup, en fait, sans le faire exprès, les gens du rassemblement ici ont construit des cabanes sur un lieu privé. Et du coup, ça nous a rassurés parce que du coup, c'est pas comme si elles étaient faites sur le lieu de l'expropriation où en fait, on savait très bien que les bulldozers allaient passer, que la force de l'État avait la moyen de le déconstruire. Là, non, clairement, en fait, elles sont sur un lieu privé. Bon, c'est sûr, certes, elles n'ont pas été déclarées, mais du coup, sans concertation avec le propriétaire, elles se sont mises sur chez lui, alors que lui, finalement, il est franchement d'accord pour accueillir cette lutte.
10: Donc la première proposition, c'est de réfléchir à la rétrocession suite à la fin. La DUP, elle s'est arrêtée en 2007, déclaration d'utilité publique. Donc ça veut dire que les terrains qui ont été sur lesquels il y a eu des expropriations, jusqu'à 5 ans, plus de 5 ans qui sont passés, c'est possible pour les agriculteurs de réclamer les terres sur lesquelles ils ont été expropriés. Donc il y aurait un peu un travail du collectif pour pouvoir un peu regrouper ces gens-là et essayer de débloquer une procédure en justice pour récupérer les terres, qui entraînent notamment des frais juridiques. Donc il y a eu des propositions de soirées de soutien, tout ça, pour arriver à avoir des sous.
2: On a quand même une loi qui est, depuis 2016, la loi biodiversité, qui s'est nettement renforcée en matière d'objectifs de compensation, avec un truc qui est inscrit qui s'appelle un objectif d'absence de perte nette de biodiversité, qui doit être respecté par le maître d'ouvrage. Et cet objectif de perte nette, si on l'applique clairement à la lettre, en fait, il n'y a quasiment aucun projet qui légalement pourrait être autorisé. Cet objectif de perte nette, d'absence de perte nette, ça veut dire qu'en gros, le maître d'ouvrage, il doit faire la preuve, il doit apporter la preuve que tout ce qu'il détruit, tout ce que va détruire son projet, il va arriver à le restituer en gain brut. Toutes les pertes brutes doivent être restituées en gain brut lors de la compensation, tout ce qu'il n'a pas réussi à éviter et réduire. Et clairement, c'est non seulement quasiment impossible à démontrer, et en plus, globalement, souvent, on ne sait pas faire. Donc, juridiquement, la compensation, ça peut être aussi un super outil pour montrer qu'en fait, on ne peut pas compenser, on ne sait pas faire. La loi écrit aussi explicitement que si jamais les impacts résiduels, donc ce qui n'a pas été évité et compensé, ne peuvent pas être compensés, alors le projet ne peut pas être autorisé en l'état. Tout ça, c'est écrit. Donc, en théorie, on a quand même de gros outils avec nous. Et la compensation, elle doit être mise en œuvre au moment et effective au moment des impacts. Elle doit durer pendant toute la durée du projet. Bref, on a potentiellement tout un panel d'arguments qui devraient pouvoir nous aider devant les tribunaux. Le problème, c'est qu'encore une fois, c'est qu'actuellement, les juges sont assez peu sensibles au sujet. Ça dépend des tribunaux administratifs. Mais globalement, on perd des contentieux. FNE perd des contentieux qu'en théorie, on ne devrait pas perdre.
11: Aujourd'hui, il y a plusieurs pistes. Bon, alors, il y a au niveau juridique, il y a déjà FNE du coup, qui a fait un certain nombre de recours plutôt sur les espèces protégées, les zones humides, etc. Et là, le collectif est en train de regarder au niveau du droit foncier, puisque, enfin, il y a plusieurs pistes, mais il y aurait par exemple sans doute la possibilité de déclencher des démarches de rétrocession de terres, parce qu'il y a des gens, ça fait tellement longtemps qu'ils ont été expropriés, qui pourraient sans doute demander, il faut voir avec des avocats qui s'y connaissent en droit foncier, qui puissent demander la rétrocession de leurs terres, puisque le projet n'est toujours pas abouti, quoi. Ensuite, il y a encore des gens qui n'ont pas vendu leurs terres, et ils sont un peu dépêchés de commencer les travaux avant les régionales, alors qu'il y a des gens qui n'ont toujours pas vendu. Donc il y aurait l'enjeu de faire un groupe des gens qui n'ont toujours pas vendu. Donc voilà, pour un peu les pistes.
13: Non, mais vous avez raison, il y a ces pistes juridiques, celle qui est en Conseil d'État encore, effectivement, qui a pas été, sur lequel il n'a pas été statué, ça c'en est une. Sur la dimension foncière, il faut savoir qu'il avait été, et d'ailleurs j'ai entendu un élu qui s'est prononcé, décisionnaire, en disant que il y avait des compensations financières qui avaient été faites ou qui seraient proposées, il n'y en a jamais eu. Au jour d'aujourd'hui, je n'ai pas connaissance d'un agriculteur à qui on a fait des compensations financières. On a fait des processus d'expropriation où on a payé très mal d'ailleurs les terres, puisque le processus d'expropriation valorise à des prix très dérisoires les terrains. Mais il n'y a jamais eu de compensation financière à ce jour.
14: Donc le collectif des naturalistes en lutte, c'est entré dans la lutte de Notre-Dame-des-Landes en automne 2012. Donc c'était l'opération César. Et quelque part, l'opération César, donc la première tentative d'expulsion de la ZAD, qui a été une magnifique opération, qui a créé la ZAD telle qu'on la connaît, on va dire, a déclenché cette idée-là. Donc il y a d'autres naturalistes dans le réseau associatif qui ont dit « Allez, c'est maintenant, il faut y aller ». Et dans mon association, ces gens-là ont découvert qu'il y avait un salarié botaniste qui vivait sur la ZAD, du coup c'était ouf, banco. C'est mieux que les avions, ça. On a lancé le collectif avec un peu différents rêves, dont le principal et le plus fou était de bloquer le projet avec des recours juridiques. De fait, le projet a été retardé, par exemple, avec la découverte du campagnol amphibie. Et c'est une bonne nouvelle parce qu'on en a découvert ici aussi. Il y avait un autre objectif, connaître la biodiversité sur ce site-là et la faire apprécier et faire aussi peser d'une manière sensible la biodiversité dans le combat contre le projet d'aéroport. Et moi, j'ai un souvenir ému des premières manifestations où on a vu apparaître, en guise d'emblème de la lutte, des masques de tritons, de crocs aquatiques, de campagnols amphibies. Voilà, jusqu'au jour où on a fait un triton géant de 16 mètres, quelque chose comme ça, qui se baladait dans les rues. Enfin, c'était vraiment très sympa.
15: Les questions de destruction des milieux, les questions d'écologie, de défense du vivant, elles nous invitent pas seulement à simplement mieux protéger le monde qui nous entoure, de seulement prendre soin du vivant qui nous entoure, qui nous constitue, mais ça peut aussi changer nos imaginaires, nos manières de penser, les stratégies de lutte elles-mêmes.
0: En fait, la biodiv, ce qui est assez rassurant, c'est que chaque projet qu'on fait pas, ça permet à des milieux naturels de pas être détruits. Et puis surtout, dès qu'on relâche la pression, dès qu'on relâche les intrants dans un champ, dès qu'on soulage des ouvrages dans un cours d'eau, etc., on voit du vivant qui regagne. Et je pense qu'Antoine en parlera. On peut l'associer aussi, ce vivant, dans son dynamisme, dans sa créativité, dans sa réactivité. Le vivant, il est au taquet et vraiment, dès qu'il y a de la place, il l'occupe.
15: Et derrière ce suc, en fait, il y a quelques semaines, on a fait une transhumance de brebis avec un troupeau de Claude, je ne sais pas s'il est ici. Et on est parti de sa ferme jusqu'à des terres qui sont sur le tracé derrière, avec l'idée qu'on allait ressemer des plantes sur les terres du tracé. Et en fait, on a collecté tout un tas de graines, il y avait presque 1 million de graines. Il y avait du seigle, il y avait de l'avoine, il y avait différentes céréales. Il y avait aussi des plantes protégées. qui sont protégées sur le tracé. Et il y avait notamment des plantes messicoles. Et les plantes messicoles, c'est les plantes qui poussent dans les cultures, qui sont les adventices des cultures, comme le coquelicot, par exemple. Et en fait, c'est des plantes qui ont accompagné la migration des populations agricultrices du Moyen-Orient jusqu'en Europe, et qui sont toujours restées finalement dans les cultures, par le transport de graines, quoi. Et du coup, on a semé aussi la lignelle des blés. La lignelle des blés, c'est une plante qui est messicole, qui est protégée et qui est importante pour l'enjeu ici. Et du coup, en fait, on a fait un semi-collectif. Donc le sol a été travaillé un peu avant et il y avait des centaines de gens avec des seaux qui rebalançaient toutes ces graines mélangées pour refaire revenir la diversité et propager ces plantes-là. Et ensuite, le troupeau de moutons qui revient du début, en fait, nous a servi à non seulement à dire voilà quel type d'agriculture on voulait, agriculture paysanne, petit troupeau, etc., sans pétrole, low-tech. Et en fait, les troupeaux ont été baladés sur les terres qu'on venait de semer et avec leurs sabots, qui est particulièrement bien adapté parce qu'ils sont petits, elles ont enterré, enfoui les graines, mis en contact les graines dans le sol.
14: Aussi, avec une volonté forte dès le début du processus, il y avait un rendez-vous un dimanche par mois. Et ça permettait d'être rejoint par tout un chacun et une chacune. Donc d'un côté, on faisait des inventaires assez pointus. Quelquefois, un naturaliste partait tout seul, discrètement, couvrir une grande surface. Mais aussi, tout le monde pouvait découvrir les espèces sauvages et les inventaires étaient tout le temps totalement ouverts. Donc il y avait un côté découverte en même temps qu'il y avait un côté inventaire. Et ça, dès le début. Donc ça a permis d'enclencher un processus de découverte, de balade. Et maintenant, enfin, je suis super heureux de voir que comme une lutte par ici, naturellement, elle s'accompagne de balades naturalistes, quoi. Et voilà, ça c'est une évolution intéressante et de découvrir qu'on ne lutte pas seul. Voilà, pour retomber un peu sur nos pattes. Qu'on utilise au nombre de 2 pour ce qui nous concerne, mais au nombre de 4 ou de 6 ou de 8 pour beaucoup de nos amis.
3: Sur les contestations locales, ce qui est intéressant, c'est de noter que l'équivalence écologique est d'autant plus élevée, enfin, c'est-à-dire que le nombre de mesures compensatoires sont d'autant plus importantes que les contestations sont fortes, quoi. Et qu'en général, la valeur d'une zone humide, elle prend d'autant plus de valeur environnementale qu'il y a des barricades autour, de façon écologiquement une sorte de subtilité. Et parce qu'en fait, effectivement, ces espaces-là, ils valent à partir du moment où ils sont défendus. Et si un espace écologique n'est pas défendu, sinon uniquement du point de vue de l'écologie, avec le bureau d'études qui passe et qui fait son étude pour l'aménageur, eh bien, ces espaces-là ne vont pas être valorisés.
16: Un usage des espaces boisés dont je n'ai pas parlé, qui n'est pas dû au collectif Abracadabois, c'était avant, mais qui était un usage d'habitation, en fait, en tout cas dans tout le moment de la ZAD jusqu'à la première opération de tentative d'expulsion donc de l'automne 2012. Il y avait des gens qui habitaient dans certaines des forêts, des espaces boisés, dans les arbres. Et ça a été à la fois un usage d'habitation, mais qui était pensé comme un usage de résistance. Donc je ne sais pas s'il faut le penser comme on utilisait les arbres pour ou on était en collaboration avec les arbres pour pouvoir ralentir des opérations policières. Mais de fait, ça a été des moments forts de résistance à l'automne 2012 dans la forêt de Roanne et qui ont eu leur efficacité pour ralentir les forces de l'ordre.
14: On peut dire que la ZAD a protégé le bocage, mais que le bocage a protégé la ZAD. Et il en est de même de la forêt de Roanne, où effectivement les opérations policières étaient vraiment très longues pour détruire des habitats très légers qui étaient dans les arbres. Les moments de l'opération César qui se sont passés dans la forêt de Roanne ont vraiment été des moments de basculement historique. Et après, suite à l'opération César, il y a une sorte d'accord avec la forêt où l'assemblée des personnes qui vivent sur la ZAD ont décidé qu'on n'aurait plus d'habitat dans la forêt puisque le rôle défensif direct était passé et que du coup il fallait laisser la forêt à sa tranquillité. Alors faut imaginer les ornières qu'il y avait dans la forêt quand les télescopiques de gendarmerie sont passés et aussi les milliers de petits sentiers qu'on a courus à travers bois nuit et jour avec nos petites frontales en se vautrant dans la boue de temps en temps parce que c'est important. Donc voilà, on a décidé de laisser la forêt un peu se régénérer. Et après, jusqu'à l'utilisation très, très modérée par la braquade à bois.
13: Je pense que le seul, je dirais, la seule action qui aura une,
8: une portée décisive, à mon avis, sur l'issue de, de ce projet, c'est la mobilisation collective qui est en train de prendre forme. Hein. Et moi, je remercie beaucoup toutes les générations, et surtout les générations, je dirais les nouvelles générations, qui se mobilisent aujourd'hui. Et qui ne sont pas concernées, hein, qui défendent ici, bien sûr, ce que vous venez d'évoquer tout à l'heure, c'est-à-dire la planète dans son ensemble. Hein. Voilà, au-delà de cette volonté, ben, on sent que c'est peut-être ça qui peut, à un moment donné, mettre la pression sur les décideurs pour peut-être envisager, en tout cas, réactualiser le projet.
1: Ce week-end aura été un lieu de rassemblement de plein de gens qui sont venus de toute la France et qui ont connu des luttes, qui vont vivre des luttes chez eux, qui soutiennent des luttes paysannes, qui soutiennent le fait qu'on est dans l'urgence de construire un monde plus juste, plus équitable et plus résilient, plus respectueux de la terre et des hommes. Donc il y a eu bien sûr tout au long du week-end des échanges très riches, très constructifs. Et ce qui va en rester quand les gens seront partis d'ici, il s'est construit des cabanes, il s'est construit aussi un potager, donc que je l'espère resteront et qui permettront en fait d'enraciner une lutte.
17: J'apprenais le mardi matin que les deux cabanes construites sur un terrain privé avec l'autorisation du propriétaire avaient été détruites dans la nuit. À peine tombée l'heure du couvre-feu, la gendarmerie a escorté pelleteuses et camions bennes pour détruire méticuleusement ces petites utopies concrètes. Ils ont si peur de nos rêves qu'ils n'ont de choix que de les réduire en miettes, inlassablement.

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5: Vous avez Ayoli Radio dans vos oreilles et vous avez bien raison. Et pour quelques minutes seulement, je vous propose de faire une petite balade accompagnée d'une ou deux pages d'un livre. Un extrait d'un livre de Joseph Pontus, à la ligne feuillet d'usine. Entre quelques tonnes de sabres de grenadiers et de lieux, aujourd'hui, j'ai dépoté 350 kilos de chimères. J'ignorais jusqu'à ce matin qu'un poisson d'un tel nom existât. Mes chimères sont arrivées après la pause, drôles de poissons, avec deux belles nageoires en bas du ventre, pouvant ressembler à des ailes. Peut-être que leur nom vient de là, ou non. Ça a suffi à mon bonheur de la matinée, me dire que j'avais dépoté des chimères. Ce 31 après-midi, je passe à l'agence d'intérim récupérer mon acompte, vu que nous sommes réglementairement payés le 11 du mois suivant. L'acompte s'élève au maximum à 75% du temps travaillé. Les ressources humaines de l'usine n'ont pas encore validé mes horaires de ma dernière semaine de travail. Soit payé 50% de ce que j'escompte. Une chimère de plus.

0: J'ai faim.
1: Les femmes finalement se révoltent moins encore à cause du tort qu'on leur a fait qu'à cause du tort qui est fait à la nature, qui devient un tel crime, qui devient finalement la disparition de toute l'espèce, hommes et femmes.
2: The world is waking up. And change is coming, whether you like it or not.
3: Je n'ai pas la démarche féline. J'ai le dos des femmes ancêtres, les jambes arquées de celles qui ont partagé, de celles qui accouchent en marchant.
4: Les sons terrestres.
3: Ni inu. Tahanagahan.
5: Le samedi 1er mai, je profitais d'un week-end de travail collectif pour m'entretenir avec Léna Ballot et Antoine Chopeau à propos de leur livre récemment paru dans la collection Anthropocène aux éditions du Seuil, Nous ne sommes pas seuls, politique des soulèvements terrestres. Il y est question de lutte, de paysannes et de paysans, de balbuzards, de champignons, de scientifiques, de plantes envahissantes, de forestières et de forestiers attentifs, de micro-organismes redoutables, de gilets jaunes, d'amarantes et des multiples façons de faire alliance entre vivants pour résister aux forces mortifères du capitalisme.
6: Pour installer un petit peu le paysage intellectuel dans lequel il se positionne, j'aime bien la façon dont vous décrivez finalement deux champs de la pensée environnementale contemporaine, avec d'un côté ce qu'on peut appeler le tournant anthropologique et puis de l'autre l'écomarxisme, et deux champs relativement hermétiques l'un à l'autre, et que vous essayez finalement de mettre en résonance. Est-ce que pour commencer vous pourriez décrire un petit peu cette scénographie dans laquelle vous entrez et la façon dont vous entendez peut-être y apporter de la nouveauté?
7: Alors, effectivement, notre livre, il part de l'espèce de tension qu'il y a dans le champ intellectuel de la pensée écologique, mais que c'est aussi une tension qui nous a travaillé politiquement, affectivement, qui est la tension entre, d'un côté, ce que certains appellent le tournant non humain, qui va être incarné par l'anthropologie de la nature de Philippe Descola, certaines philosophies, le réalisme spéculatif, tout un tas de courants d'études des sciences et des techniques, qui va remettre au centre le non-humain ou les non-humains comme des acteurs ou des agents capables d'affecter le monde et de participer à sa construction. Des acteurs comme les virus, les bactéries, les nuages, les montagnes, les volcans, les plaques tectoniques, les loups, les objets techniques aussi. Un courant qui nous intéresse parce que précisément il cherche à arrêter de mettre le sujet humain rationnel au centre du monde, comme le seul acteur de plein droit du monde, de notre monde, et qui fait proliférer, qui démocratise ce qu'on appelle la question de l'agentivité ou des puissances d'agir, qui va porter attention à redécrire le monde depuis ces autres sujets ou puissances d'agir qui sont à la fois des supports de toute vie humaine, de toute vie en général même, et en même temps des êtres qui ont une certaine autonomie dans le tissage du monde. Et donc ça, c'est pour la partie tournant non humain. Et peut-être Léna, tu peux enchaîner sur l'écomarxisme.
8: Oui, l'autre courant duquel on parle et dans lequel on s'insère aussi d'une certaine manière, même si c'est de manière critique, donc c'est l'écomarxisme et plus largement en fait l'héritage des luttes sociales qui nous paraît porter des enjeux vraiment essentiels pour comprendre les rapports de pouvoir dans le monde, quoi, qui ont lieu, mais qui ont du mal, même l'éco-marxisme, à s'ouvrir à des nouvelles manières d'envisager ce qu'on pourrait dire ce qu'est l'écologie aujourd'hui, et notamment les nouvelles perceptions de ce qu'on appelait la nature et qui maintenant justement est mise en, enfin ce concept qui maintenant est mis en question. En fait, bien souvent dans cet héritage marxiste, la résistance à ces nouvelles manières de penser l'écologie vient du fait que on cherche à trouver des prises et avoir des puissances face à des adversaires donc dominants et capitalistes qui sont très puissants, et du coup défocaliser notre attention des prises qu'on a sur le monde et des puissances proprement humaines et politiques, c'est pas évident parce qu'on est dans une situation déjà très de très grande faiblesse face au carbofascisme montant, etc. Et donc de se dire que la priorité, c'est de se défocaliser de l'action humaine et de quitter le centre de la scène pour laisser la place au non-humain, etc. Ça peut donner l'impression que c'est une manière d'abandonner le combat, quoi, tout simplement.
6: Donc, d'un côté, un tournant ontologique qui décentre vraiment l'intérêt, le souci, l'attention vers les autres qu'humains, mais qui peut-être se rend un peu aveugle ou indifférent aux rapports de force et de domination intra-humaine. Et de l'autre, une pensée de l'écologie obsédée par les rapports de force et de domination humaine, qui ne s'est peut-être pas équipé conceptuellement pour faire entrer les autres qu'humains dans son viseur. Et du coup, le projet, un petit peu, en tout cas le point de départ de votre travail, c'est de mettre en relation ces deux traditions.
7: Oui, et il y a quelque chose que j'ai pas mentionné et que Léna dont tu as parlé, c'est la volonté de dépasser l'opposition entre nature et société, qui définit vraiment un programme de recherche, mais presque un projet politique depuis, je sais pas, 10, 15, 20 ans pour certains. Et nous, on s'inscrit à la fois dans cette volonté de subversion du dualisme nature-société qui opposerait un monde régi par des causes et de l'autre côté un monde de sujets. Et puis un rapport utilitariste au monde naturel, enfin de la nature. Et nous, ce qu'on cherche à faire, c'est finalement montrer qu'on peut s'approprier ces critiques d'une certaine modernité dualiste sans perdre la boussole des luttes sociales et politiques. Et qu'on est un peu arrivé à un moment charnière où finalement il y a un moment de rencontre possible entre ce qui se joue dans une certaine critique de la modernité, de l'Occident, de l'hégémonie de l'Occident, et ce qui se joue dans les luttes aujourd'hui. Par exemple, on est à la ZAD de Notre-Dame-des-Landes. C'est typiquement un lieu qui a été inspiré sur cette question de dépasser l'opposition nature-société, nature-culture. Et nous, on répond aussi à certaines personnes qui disent finalement, c'est bien beau de vouloir déconstruire ces grandes oppositions-là, mais finalement, vous rebasculez dans une approche purement sensible du monde, esthétisante, vous êtes dans une pensée purement relationnelle, il n'y a plus de division et de rapport de force, il y a une disparition des hiérarchies dans le monde. Alors souvent, on fait cette critique au travail de Bruno Latour, où le monde est aplati, mis à plat, symétrisé entre humains et non-humains. Et puis il n'y a plus d'acteur qui a plus de puissance qu'un autre dans la constitution de domination politique. C'est pas du tout quelque chose qui fait partie de sa théorisation, la domination. Et nous, on a envie de montrer avec notre bouquin justement qu'on n'est pas seul justement à être pris dans les rapports de force que le capitalisme met en place pour pouvoir dominer, et que en fait il y a certaines formes de résistance à l'extractivisme, à l'appropriation, à l'exploitation, également dans le monde ou la nature, ce qu'on appelle la nature non humaine.
6: Assez tôt dans l'ouvrage,

0: qu'on a appelé le tournant non-humain. C'est un affect qui caractérise un peu les subjectivités, enfin une certaine partie des subjectivités contemporaines. Alors c'est pas un propos qui se veut sociologique quand on parle d'affect terrestre. C'est pas une description fine par enquête de là où en serait l'état des subjectivités. Mais on pense qu'il y a chez certaines personnes, collectifs, etc., un affect qui justement part de certaines manières d'être en relation avec le monde plus qu'humain ou non humain, où les humains ne sont pas les seuls acteurs sujets à prendre en considération. Et l'affect terrestre, en fait, il y a des symptômes que quelque chose se passe à l'endroit d'une sortie de l'anthropocentrisme, avec tous les livres sur les arbres, sur la communication entre les plantes. Alors il y a tout ce qui traite de la question animale, la cause animaliste. C'est le fait qu'on puisse donner des droits aux rivières aujourd'hui, comme en Nouvelle-Zélande. Des droits aussi à des milieux aux États-Unis. Enfin, il y a toute un champ comme ça qui est en train de s'étendre et qui témoigne d'un déplacement subjectif. Et ça va avec la notion d'animisme qui a été revalorisée par certains travaux d'anthropologues, Villeros de Castro, Descola, Tim Ingold et d'autres, qui va consister à dire que les non-humains ont aussi un dedans et que du coup il s'agit de composer avec des êtres qui ont aussi un dedans, avec des stratégies de communication, de rapport, de relations et même d'éthique ou de politique, avec des êtres qui ne seront pas indifférents à comment on se comporte vis-à-vis d'eux. Et la Terre elle-même, par exemple dans les travaux de la Tour, c'est une composition d'êtres qui est animée et qui réagit par le réchauffement climatique, etc., à nos comportements. Et donc, nous, l'animisme, on n'a pas envie de dire que c'est une catégorie en soi dépolitisante, comme certains pourraient le dire, et que finalement, c'est aussi une manière de dire que le monde est affecté par nos agissements, quoi. Que ce soit des agissements capitalistes, industriels, ou même nos agissements au quotidien, faire du jardin, être paysan, forestier ou quoi. Et qu'on peut avoir une certaine compréhension animiste de ce qui est arrivé au monde, ce qui a été fait au monde par le mode de production capitaliste, industriel, technocratique, etc. Dire ce qui arrive au monde, c'est finalement reconnaître que le monde n'est pas inerte, mais que nous ne sommes pas les seuls à réagir à ce qui est fait au monde. Et nous, ce qu'on cherche à faire finalement, c'est montrer qu'on peut rendre le monde complètement harmonieux, pacifié quand on parle d'animisme, mais que d'autres êtres sont pris dans les conflits avec nous, ont leur propre manière de réagir, et on peut aussi re-questionner ou retravailler la question de la division ou du conflit politique depuis cette question du monde animé ou du monde animiste. Et ça veut dire quoi pour ceux qui entrent en politique? C'est aussi entrer en tant que sujet de relation, qui du coup est forcément interdépendant, dépendant d'un monde qu'il ne maîtrise pas forcément. Et c'est aussi finalement cesser d'être dans une pure forme de militance anthropocentrique où il s'agit juste de convaincre, de créer des rapports de force entre humains. C'est pas qu'il faut s'en débarrasser, mais c'est-à-dire qu'il faut enrichir, épaissir le soin des relations dans les luttes en intégrant justement tous ces milieux qui nous traversent et nous constituent.
1: Oui, simplement, un des gestes du livre, c'est effectivement de regarder en face le fait que la fiction du sujet politique que la modernité nous a transmise est une fiction complètement erronée, et que, en fait, quand on entre en politique, quand on raisonne des actions politiques ou des positions ou des conflits politiques, on ne le fait pas uniquement depuis notre être proprement humain, voire proprement rationnel, proprement langagé, etc., mais en fait, on le fait nous aussi depuis la nature et les sauvages que nous sommes, avec depuis nos corps, depuis nos affects, depuis nos relations, comme l'a dit Antoine, et aussi depuis nos êtres de croyance ou d'intuition, ou en tout cas nos êtres involontaires. On voulait vraiment partir de là pour inventer un héritage des luttes sociales qui nous importe, qui ne se laisse pas enfermer dans cette espèce de mutilation du sujet politique qui est supposé être un sujet proprement humain et très étroitement humain finalement.
2: Du coup, ça répond presque par anticipation à une question que je voulais vous poser, qui était, on a bien décrit ces deux sphères, l'ontologie, souci pour les relations, l'héritage des luttes, souci pour l'émancipation. Et je me demandais, dans cette tentative de mettre ça en relation, en harmonie, est-ce que justement, il n'y a pas une tension entre

0: souci pour les relations, les interdépendances et justement le caractère co-constitué de ce que nous sommes comme individus, comme groupe, comme communauté extra-humaine, donc, qui appelle finalement dans le champ de l'action politique une forme de solidarité. Et de l'autre côté, un souci pour l'autonomie. Donc, l'autonomie politique, l'autonomie du sujet, qui appelle en geste politique davantage une émancipation. Je pense notamment à l'éthique du Caire qui oppose une critique farouche à cet idéal du sujet politique autonome comme un idéal toxique en fait pour penser avec soin nos relations, nos vulnérabilités, nos interdépendances. Est-ce que cette difficulté-là... vous avez l'impression de l'avoir surmontée? Est-ce que ça reste une aporie un petit peu dans la rencontre de ces deux courants?
1: En fait, pour nous, l'autonomie politique, c'est pas du tout, on l'entend pas du tout sous l'angle d'une autonomie individuelle et d'une fiction justement d'un sujet séparé des autres et qui ne tiendrait que sur son propre libre arbitre, sa propre liberté, etc. Pour nous, l'autonomie politique, c'est quelque chose de très précis. C'est quelque chose, c'est vraiment l'enjeu des conflits politiques. Et l'autonomie politique, ça désigne qui a l'initiative, c'est-à-dire qui a la capacité de déterminer les termes du conflit, les armes légitimes ou pas dans un conflit. Donc au sein d'un rapport de force, par exemple, entre des patrons et des ouvriers, ou entre des personnes qui défendent des terres et des constructeurs d'un grand projet inutile. En fait, les différents groupes qui sont en conflit, parce qu'ils ne portent pas le même monde, ils ne portent pas la même image et le même type de relation avec l'environnement, ces différents groupes, ils ne s'opposent pas seulement sur l'enjeu d'une victoire, par exemple des terres agricoles à bétonner ou pas. Ils s'opposent aussi sur la définition même de ce qu'est le monde. Et donc voilà, l'autonomie politique, c'est la capacité, plus que son adversaire, à avoir des prises sur cette définition, les définitions de ce qui compose une scène de conflit, en fait. Par exemple, on peut très bien penser à des situations où il y a un conflit politique dont l'enjeu est justement de conquérir une autonomie politique d'une collectivité qui pense avec des agents non humains contre un adversaire qui justement ne pense les entités humaines et non humaines que séparées et donc rendre impossible ces communautés plus qu'humaines. Et donc dans cette perspective, qui au fond, cette perspective c'est vraiment une manière de s'approprier un héritage des luttes sociales assez radicales des ouvriers dans les années 70, c'est vraiment cette définition-là de l'autonomie politique, mais dans cette perspective, on se réapproprie aussi, mais en le subvertissant, le concept de géoclasse donc proposé par Latour, enfin, que Latour avait repris quelqu'un d'autre. Mais pour nous, justement, le concept de géoclasse, ça peut être une manière d'écologiser le conflit politique et le conflit, justement, dont l'enjeu est l'autonomie politique d'un groupe. Pour nous, ce serait une redescription des conflits politiques qui opposerait différents types d'interdépendance. C'est-à-dire, contrairement à Latour, qui semble dire qu'il faut penser en géoclasse, c'est-à-dire défendre ce dont on dépend, plutôt que de penser en classe, c'est-à-dire défendre son groupe social, sa classe sociale, purement sociale, quoi. Nous, notre idée, c'est plus d'aller défendre des bonnes dépendances contre toutes les mauvaises dépendances dans lesquelles on est inséré malgré nous. Parce que si je fais l'exercice que Latour nous propose de décrire tout ce dont je dépends, je vais dépendre d'une banque qui fait de la spéculation, d'une assurance qui en fait autant, de ma voiture qui utilise du gasoil, d'un tas d'entreprises qui esclavagisent des gens à l'autre bout du monde, etc., etc. Ces choses-là, j'en dépends dans ma vie de tous les jours, mais ce n'est pas de ces choses dont je dépends que je veux défendre. Je veux défendre un tout autre nœud d'interdépendance qui est à déployer, justement. Finalement, l'enjeu de la politique peut devenir le conflit entre différentes manières de tisser des dépendances. Effectivement, il ne s'agit pas du tout de défendre un sujet individuel complètement séparé de tout ce dont il dépend, mais plutôt de défendre des nœuds de dépendance épanouissantes pour tout le monde contre des nœuds de dépendance dans lesquels on consent à exister, mais en fait dans lesquels on s'épanouit pas, quoi.
0: Justement, par rapport à ça, j'ai trouvé qu'une richesse de votre travail était que dans ces différents nœuds ou réseaux de dépendance, il y en a qui sont plus ou moins toxiques, plus ou moins émancipatrices, etc. Et que l'enjeu pour vous n'était pas un consensus sur les bonnes et les mauvaises interdépendances, mais plutôt de voir quel schéma d'interdépendance se trouvait compossible. C'est vrai que c'est une question sur laquelle on bute souvent avec des visions du monde, des intérêts, des perspectives individuelles ou collectives qui peuvent fortement diverger, et parfois des conflits finalement, peut-être des conflits superficiels ou stériles, là où en réalité il y aurait des alliances possibles. On est sur la ZAD, du coup c'est peut-être un moment pour l'évoquer. Vous donnez pour exemple les liens qui a pu exister entre la ZAD et les Gilets jaunes. Je ne sais pas si on peut partir de cet exemple-là pour parler un petit peu du pluralisme qui est compatible avec votre approche et qui fait souvent défaut aussi dans des vraies propositions politiques en termes d'écologie.
1: Si on dit, si on insiste sur cette notion de compossible, c'est pour deux raisons. D'une part, pour mettre en évidence que finalement il y a une manière de vivre sur Terre qui rend de fait assez impossible à long terme les autres manières de vivre sur Terre, c'est le capitalisme qui, on le voit bien, détruit les conditions de vie, pas seulement pour cette manière de vivre sur Terre, mais pour toutes les autres manières de vivre sur Terre. Et l'autre raison, au fond, c'est aussi que les manières de gouverner, la plupart du temps, s'appuient quand même beaucoup sur le fait de nous habituer à ne pas se sentir concernés par d'autres classes sociales ou d'autres manières de vivre, même à l'autre bout du monde. Ça nous paraît important comme geste politique de justement d'opposer à ces manières de gouverner par la séparation, d'opposer la mise en évidence que très concrètement, on est bien du même côté face à cette écologie destructrice qu'est le capitalisme. Donc dans le livre, on parle des alliances qu'il y a pu avoir entre les gens de la ZAD, les Gilets jaunes, ou même le fait que les gens de la ZAD de Notre-Dame-des-Landes ils produisent des légumes qui vont distribuer à des grévistes du monde du travail très classique. En fait, ces gestes-là, ils mettent en évidence que malgré des différences éventuellement de perspectives politiques et aussi des différences sociales, de groupes sociaux, de groupes culturels, si ces gens ils ont envie de se rassembler et de se soutenir, c'est parce qu'ils sont bien du même côté matériellement de ceux qui sont expropriés par l'organisation matérielle du monde, par le régime de relations capitalistes qui nous pousse à être chacun dans notre petit pavillon avec notre petit crédit, notre petite voiture à soi, et qui nous apprend à ne pas nous sentir concernés envers, par exemple, toutes les personnes qui ont construit tous ces objets qui sont peut-être à l'autre bout du monde. Donc, dire que c'est des mondes compossibles, entre groupes humains ou avec les habitants non humains, c'est d'une part parler de pluralisme, qu'effectivement, il y a plein de manières de vivre qui peuvent se faire dans les mêmes espaces, quoi. Mais c'est aussi combattre la politique de la séparation qui nous empêche d'avoir la force de lutter ensemble contre ceux qui détruisent le monde.
0: Et du coup, cette force de séparation, vous la désignez en fait comme l'écologie du capitalisme, le rapport au monde que le capitalisme entretient, impose aujourd'hui à l'échelle globale. Et du coup, bon, ben voilà, c'est un grand thème, hein, le capitalisme, qu'est-ce que c'est, qui c'est, est-ce qu'il y a des personnes, des institutions, est-ce que c'est un régime historique. Alors peut-être que c'est intéressant d'expliciter un petit peu quel est ce grand ennemi commun.
2: Nous, c'est vrai qu'on n'hésite pas à parler de capitalisme. Il y a plein de différents auteurs, alors je vais encore reciter Bruno Latour, mais bon. Ou d'autres qui tournent un peu autour du pot, ou alors tranchent vraiment sur l'obsolescence du terme, que finalement, ce serait un terme beaucoup trop grand, impersonnel, une grande machine, un sujet automate qui marcherait tout seul, ou alors que forcément ça nous mettrait dans une position qui dirait c'est le grand ennemi à abattre avec un schéma du renversement qui garderait une espèce d'histoire progressiste comme ça, avec un avant, un après, et un basculement synchrone sur toute la Terre, avec du coup le schéma du grand soir qui va avec et tout. Nous on fait le choix de garder le terme de capitalisme parce qu'il nous paraît désigner voilà, un ensemble de militants aussi, de décisions, de choix, qui sont des choix politiques, qui sont portés par ceux qu'on appelle les militants du capitalisme. C'est Bernard Asme qui les désigne comme ça, et nous ça nous parle assez parce que ça permet de, quand bien même c'est pas une description univoque de ce que c'est le capitalisme, enfin exhaustive de ce que c'est le capitalisme, ça décrit quand même qu'il, enfin ça dit quand même qu'il y a des subjectivités à l'œuvre, et que ça se passe pas tout seul quoi, en fait, le monde dans lequel on est, et que du coup oui il y a des espaces de décision, oui il y a des organes de pouvoir, des sortes d'institutions sédimentées qui permettent à ce monde de l'économie qu'on connaît et qui lui permet d'exister. Et capitalisme pour nous après c'est pas un mot qu'on reprend tel quel, c'est-à-dire que on va s'inspirer des travaux de Jason Moore, qui est un géographe historien états-unien qui travaille sur la notion d'écologie monde, qui est un prolongement des études de Immanuel Wallerstein, qui parlait lui d'économie monde pour décrire entre autres les relations entre le centre et les périphéries qui constituent l'histoire du capitalisme, et avec un centre européen colonial extracteur et puis des périphéries colonisées mises au travail à l'extérieur. Et en fait Moore, ce qu'il essaye d'ajouter là-dedans, c'est cette notion d'écologie monde, c'est-à-dire que le capitalisme finalement c'est pas seulement un système d'exploitation de la force de travail humaine qui s'institue à travers un marché, des contrats de travail, des salaires, etc. Le capitalisme, c'est aussi des opérations d'appropriation qui sont hors du travail visibilisé et comptabilisé. C'est toute la sphère du travail gratuit ou quasi gratuit qui sert à créer des marchandises à bas prix, à bas coût, que ça soit du travail domestiques, non rémunérés, que ce soit du travail, alors je reviendrai sur cette notion-là parce qu'elle pose problème, mais que ce soit du travail de certaines zones humides qui épurent les pollutions pour nettoyer le minerai dans une mine, que ce soit les pollinisateurs qui font le travail de la reproduction des plantes qu'on cultive. Et finalement, tout ça, nous, on pense que ça mérite de s'appeler travail en tant que toutes ces opérations non reconnues comme du travail par le capitalisme, elles participent à engendrer le profit ou la survaleur qui est captée par la classe dominante.
0: Dans le bouquin, vous avez ce diagramme en triangle. Peut-être juste décrire, je ne sais pas si vous voulez l'avoir sous les yeux, mais décrire ce diagramme.
2: Alors c'est page 125 si vous voulez la retrouver. Alors en fait, ça s'appelle l'iceberg des économies capitalistes et patriarcales. Qu'on a repris ça, c'est des analyses de féministes, notamment de Maria Mies. Et donc j'ai sous les yeux un triangle, et tout en haut il y a le capital, et il y a le travail salarié. C'est pas pour la mettre dans la même case, parce qu'il participe pas de la même classe sociale, mais dans cette pyramide en fait elle est coupée en deux, et capital et travail salarié en fait font partie de l'économie visible, qui est reconnue à travers du contrat de travail, et tout ce qu'on appelle la relation d'exploitation. Et en fait, sous ce trait, qui détermine la deuxième partie de la pyramide, en fait, il y a toute l'économie invisible qui n'est pas inclue dans le PIB, qui n'est pas comptabilisée dans l'engendrement du profit, etc. Et donc, c'est tout ce qui est travail domicile, le travail des enfants là où il existe, c'est le travail de subsistance des paysans, c'est le travail domestique des femmes, c'est toutes les colonies extérieures et intérieures, et c'est à la base de la base, donc là j'ai fait une descente dans la pyramide, il y a ce qu'on peut appeler la nature extra-humaine ou non-humaine. Et en fait, l'image de la pyramide est intéressante parce que à la fois c'est une hiérarchisation de pouvoir, donc le capital tout en haut et la nature tout en bas avec tout le nuancier à l'intérieur, et c'est aussi une pyramide de dépendance, c'est-à-dire que c'est ce qui est à la base est le plus important, et c'est toute la sphère de ce qu'on appelle la reproduction, donc qui permet à la vie tout simplement de devenir, de se régénérer, de tenir dans le temps, de persister, quoi. Donc que ça soit tout le travail de l'alimentation, le soin des enfants, l'éducation, mais aussi la pollinisation, la purification de l'eau, etc., etc. Alors pourquoi finalement revenir à ce terme, pourquoi parler d'écologie du capitalisme? Parce que la confusion qu'on voudrait éviter avec ce terme, c'est que nous, quand on parle d'écologie du capitalisme, on ne veut pas parler du capitalisme vert en tant que tel. C'est pas pour dire que le capitalisme est en train de s'écologiser, c'est pas ça qui nous intéresse, à travers des stratégies de greenwashing ou autre. Ce qui nous intéresse, c'est de dire que Le capitalisme, c'est pas un système, c'est pas seulement un système économique de relations entre humains. Toutes les opérations du capitalisme, finalement, sont dépendantes d'une opération bien plus large, qui est l'opération d'appropriation. C'est la prise de terre coloniale pour installer de la monoculture, de canne à sucre, des choses comme ça. C'est l'appropriation d'un travail de reproduction pour reproduire la force de travail des hommes, voilà, et des femmes aussi. Mais bon. Et du coup, le capitalisme, c'est une écologie des relations entre humains, mais aussi entre humains et non humains. Et c'est ça qui nous intéresse finalement pour redéfinir ce que ça peut être une conflictualité politique qui pourrait inclure les non-humains sans dépolitiser le propos ou l'analyse.
0: On peut peut-être donner l'impression aux auditrices, aux auditeurs que c'est un livre très théorique. Et en même temps, moi ce que j'ai beaucoup aimé et beaucoup apprécié dans ce livre, c'est qu'au contraire il est très sensible, il est émaillé de nombreuses anecdotes ou de situations que vous prenez le temps de décrire, et notamment chaque grande partie est introduite par ce que vous appelez des situations terrestres. J'avais envie de vous demander parmi ces nombreuses situations dont il est question, est-ce qu'il y en a une que vous auriez envie, et l'un et l'autre, de nous raconter ?
2: Alors effectivement, le livre, c'est pas seulement une analyse théorique. On a essayé de l'enrichir beaucoup pour être le moins abstrait possible et donner le plus envie finalement de construire ces alliances qu'on appelle. Et celle dont j'aurais envie de parler, c'est la dernière qui clôt le livre. Alors finalement, peut-être c'est un peu faire du spoil et gâcher la fin. En fait, elle s'appelle la stratégie du piquet. C'est la stratégie numéro 6. Le livre se conclut par la proposition de réinventer l'autonomie comme mouvement d'autonomie écologique et populaire. Et finalement, ça termine par le motif des reprises de terre. Comment on peut constituer un mouvement de reprise de terre ? Alors, en différents sens, je ne vais pas rentrer dans le détail tout de suite. Et la situation terrestre numéro 6, elle permet d'exposer à une sorte de petite fiction qui met en scène une reprise de terre où les humains, qui sont dans, les militants, les activistes qui sont dans cette reprise de terre, ne sont pas les seuls acteurs convoqués à faire la reprise de terre. Et alors ça s'appelle la stratégie du piquet. Alors pour replanter le décor, c'est en 2000, je ne sais plus combien, 2025, c'est une espèce de petite science-fiction d'un mouvement autonome de reprise de terre qui gagne de la force en France. Et il y a l'envie de s'occuper de la question des terres abîmées, des terres dégradées, terres agricoles, notamment dans la Beauce, et comment refaire revenir du bocage dans ces espaces-là, qui ont été ravagés par la mécanisation, les grands champs open field, le remembrement, etc., et les produits chimiques. Et on parlait avec un agronome, on va dire, qui s'appelle Gérard Dussert, et il nous disait, ce qu'il faut faire dans ces espaces-là, c'est pas replanter des haies, c'est les faire revenir avec les oiseaux, par les oiseaux. Et il nous a décrit un peu une idée qu'on a trouvée intéressante, qu'on a reprise, c'est celle de faire des grandes bandes d'enfrichement sur 3-4 mètres de large, des bandes où on met des piquets et des clôtures, où on s'empêche d'aller. Donc il faut imaginer un grand champ un peu désertique, avec un réchauffement climatique de plus en plus fort, avec une vie dans le sol qui est à la fois épuisée et saturée de bactéries invasives, des choses comme ça. Donc avec un gros dossier quand même, niveau écologique. Et l'idée, c'est de faire se réensauvager des bandes qu'on fait zigzaguer dans le champ, avec des piquets qu'on plante dans ces bandes de réensauvagement. Ce sont des perchoirs à oiseaux, sur lesquels les oiseaux, les geais, les pies, etc., vont venir déposer leur fiente sur le sol pour refaire regermer des arbustes, des arbres, etc., et petit à petit redéclencher des successions végétales et arbustives, et avec finalement une recréation du bocage, un soulèvement du bocage par l'activité alliée des oiseaux et des plantes. Et j'aimais bien cette situation-là parce que j'aimerais bien la mettre en pratique notamment dans la campagne des soulèvements de la terre, et qui est une campagne politique qui a cours en ce moment de reprise de terre finalement. Et j'aimerais bien introduire cette question-là parce que je trouve que c'est une manière assez désirable finalement de reprendre des terres et de remettre en scène et devant les yeux ce que peuvent faire des vivants dès lors qu'on leur laisse des marges d'autonomie, quoi. Et la stratégie du piquet, c'est ça, c'est reprendre des terres avec les autres vivants.
0: Et c'est intéressant parce qu'on a l'impression qu'effectivement, mettre les autres vivants au travail pour nos fins, y compris nos fins politiques, c'est quelque chose qui n'est pas nouveau. Mmh. Mais là, avec ces simples piquets, finalement, c'est une invitation. Il n'y a aucune coercition, mmh. C'est simplement de ménager un espace qui soit attractif et ensuite plutôt de laisser faire les autres cumes.
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2: Bon, allez, Léna, je suis sûre que tu as une situation terrestre que je vais adorer. Je te laisse nous la décrire.
3: Oui, moi, j'ai une situation terrestre que j'aimerais raconter et qui se centre vraiment autour d'une plante, très polémique, parce que c'est une plante invasive, la renouée du Japon. Donc c'est une grande plante très belle avec des feuilles en forme de cœur.
2: Tu veux dire une plante exotique envahissante, oui. C'est ça?
3: Une plante exotique envahissante qui effectivement peut vraiment poser des problèmes quand elle s'installe et qu'elle prospère dans des écosystèmes fragiles avec des plantes qui peuvent être rares et qui du coup se font complètement ombrager par ces grandes plantes qui peuvent faire 2 mètres de haut et qui finissent par du coup perdre du terrain et disparaître sur place, quoi. Donc c'est effectivement une plante qui peut poser problème dans des écosystèmes fragiles. Et il se trouve que cette plante, elle pousse notamment dans une forêt urbaine à Romainville, en banlieue parisienne. Et sa présence a permis d'arrêter la destruction de cette forêt. Alors, il faut que je contextualise un peu. Donc, c'est une forêt urbaine très sauvage parce qu'elle a poussé par elle-même dans une ancienne carrière. Et donc, c'est des sols assez pollués, en plus conservés un peu de décharge, tout ça. Mais en fait, c'est un lieu qui était très aimé par les habitants des quartiers autour parce que c'était un lieu de promenade. C'était un peu le coin un peu sauvage dans ces quartiers très urbanisés, quoi. Quand il y a eu un projet de raser cette forêt pour faire un parc de loisirs et des logements, etc., il y a tout un collectif d'habitants qui a voulu défendre cette forêt, qui a fait des recours, etc., de la communication. Mais les bulldozers ont quand même commencé à raser la forêt. En fait, les bulldozers se sont arrêtés avant la zone qui était donc occupée par la renouée du Japon dans cette forêt. Parce qu'il se trouve que la renouée du Japon, si elle est invasive, c'est notamment parce que quand elle est broyée par les méthodes classiques de destruction des végétaux, chaque petit morceau de broyat de plante suffit pour permettre de relancer la germination d'une nouvelle plante. Voilà, un tracteur avec un gyrobroyeur derrière, au lieu de détruire la renouée du Japon, peut, dans le sol, dans les roues du tracteur, etc., répandre encore plus le bosquet de renouée et en mettre un peu partout. Donc voilà, la renouée, tellement menaçante avec sa capacité invasive, a arrêté la destruction de cette forêt, ce que les militants n'avaient pas réussi à faire. Donc c'est une alliée un peu objective de cette lutte-là. Et ce qui est intéressant au-delà de ça, c'est que si on regarde l'histoire de cette plante en Europe, on se rend compte que ça fait vraiment pas longtemps qu'elle est invasive et qu'en fait elle a été maintes fois introduite en Europe par des colons qui la ramenaient du Japon. Elle a d'abord été introduite pour ses intérêts fourragers, parce qu'en fait les ovins et les caprins sont friands de cette plante-là, plante fourragère, avec beaucoup de biomasse et donc intéressante. Mais elle a redisparu du territoire parce qu'elle poussait très mal sur nos sols. Elle a été réintroduite ensuite par des apiculteurs qui trouvaient que sa floraison de toute fin d'été était très intéressante pour nourrir bien les ruches à la fin de l'été pour que au printemps la ruche soit en forme pour repartir. Elle a été réintroduite encore pour ses qualités ornementales, et à chaque fois en fait elle a redisparu ou quasi disparu du territoire. Et ça fait seulement quelques décennies que prospère à nouveau par elle-même. Et elle prospère à nouveau le long des cours d'eau, le long des chemins de fer, dans les friches, c'est-à-dire dans des endroits qui finalement sont des sols très particuliers. C'est les sols remaniés, c'est les sols pollués, riches en métaux. Et en fait, si elle se met à prospérer dans ces endroits-là, c'est notamment parce que c'est une plante qui a cette spécificité d'être capable de profiter des sols riches en métaux et des sols remaniés. Au Japon, un des endroits où on la trouve, c'est sur les pentes des volcans qui viennent de faire une éruption. Donc dans des endroits où il n'y a quasiment pas encore de sol, et où donc les sols sont très riches en métaux, quoi. Les sols de pierres volcaniques. Et donc cette plante, en plus d'avoir été une alliée objective d'une lutte qui défendait une forêt, si on sait regarder son histoire et essayer de comprendre en fait un peu plus précisément ce qu'elle est au niveau vraiment écologique, ce qu'elle préfère, elle permet aussi de finalement d'identifier des conflits entre des usages qu'on ne verrait pas forcément de nos propres yeux. Par exemple, justement, le collectif qui défendait cette forêt à Romainville, ils ont fait, parmi leurs actions, ils ont fait un toxic tour. Donc c'est un concept, je crois, qui vient des luttes de justice environnementale aux États-Unis. Donc c'est des tours des quartiers habités où ils mettent en évidence toutes les sources de pollution des endroits qui sont habités par les personnes dans les quartiers pauvres, pour montrer l'injustice, justement souvent assez invisible, de l'injustice écologique. Certains vivent dans des endroits écologiquement très sains et d'autres dans des endroits toxiques, quoi. Enfin, ce collectif à Romainville, dans leur toxic tour, ils se sont arrêtés pour parler de la renouée. Ils en ont parlé non seulement comme plante invasive et potentiellement inquiétante pour les écosystèmes dans lesquels elle s'installe, mais aussi comme indicatrice du fait que voilà, ce quartier est un quartier post-industriel où il y a plein de sources de pollution, et cette plante qui préfère pousser dans des sols riches en métaux, elle indique un conflit qui est très politique. Par le fait qu'elle indique un taux de métaux dans les sols, si on sait porter attention à elle et à ses préférences, un conflit qui est très politique, qui est un conflit de classe entre ceux qui ont le privilège d'habiter dans des endroits sains, épanouissants et ressourçants, et ceux à qui on ne laisse que les endroits pollués, quoi. Et donc pour nous, l'enseignement de cette situation, c'est que on peut donner aux non-humains dans notre politique un rôle d'indicateur de conflits proprement politiques, et qu'on ne peut pas voir par nous-mêmes, parce que les plantes et les animaux ont des perceptions de l'environnement que nous partageons avec eux qu'on n'a pas forcément, quoi. Donc c'est en ça qu'on veut essayer de construire des actions politiques qui suivent les non-humains, qui suivent leurs indications, à condition de savoir les écouter.
2: Ce rôle politique ou cette collaboration politique, finalement, là, avec la renouée du Japon, elle me fait penser un petit peu à la notion de sentinelle, par exemple, que Frédéric Keck va développer plus dans des contextes sanitaires. Mais en fait, ce serait de faire des sentinelles politiques, de voir quels sont les êtres qui... Alors potentiellement qui font alliance avec nous quand elles empêchent les bulldozers d'avancer, mais aussi qui nous signalent le monde politique et les rapports de force et de domination qui peuvent paraître invisibles à nos yeux d'humains, mais devenir tout à fait sensibles à une renouée, par exemple. On a évoqué cette écologie du capitalisme, et c'est vrai qu'il y a une expression qu'on trouve chez d'autres auteurs, hein, de mise au travail de la nature ou mise au travail des autres humains. Ben voilà, il y a aussi une forme, alors est-ce que c'est un anthropomorphisme, en tout cas d'extension des catégories strictement politiques, humaines, en dehors de la seule sphère sociale. Voilà, quelle a été votre position, votre parti pris par rapport à ce vocabulaire qui joue aussi un certain rôle dans une absorption de la nature au sein du capitalisme, à travers les services écosystémiques, la marchandisation de la nature, etc.
3: Ouais, en tout cas, évidemment que ce n'est pas dans une perspective de services écosystémiques, etc., qu'on la pose. En fait, on la pose, encore une fois, en s'appuyant sur l'héritage de réflexion politique qu'on a pu trouver au sein des luttes sociales. Et ce qu'on y a appris, c'est de raisonner les conflits politiques, non pas depuis forcément nos propres forces, parce que l'adversaire est souvent beaucoup plus fort, mais plutôt depuis les points de faiblesse de l'adversaire. À l'époque où les mouvements révolutionnaires et les mouvements ouvriers étaient forts, ils raisonnaient de cette manière-là, c'est-à-dire ils se disaient, par exemple, on peut avoir une stratégie de refuser le travail, donc le salariat ouvrier, dans les situations où il y a le plein emploi. Parce que dans ce cas-là, le capitalisme qui est dépendant de ce travail-là, il ne peut pas masquer cette dépendance. dans des contextes où il y a du chômage qui se développe, le capitalisme est tout autant dépendant du travail des ouvriers pour fabriquer du profit, mais il est dans une situation où il peut le masquer par la situation de mise en concurrence, par le chômage, etc. Et en fait, aujourd'hui, on est de plus en plus dans une situation où, de manière analogue, il y a une sorte de plein emploi de la nature. C'est-à-dire que le capitalisme a toujours eu besoin des forces plus qu'humaines pour faire du profit, mais il a toujours essayé de le masquer et de transférer là où il commençait à trouver une limite, des résistances, une récalcitrance de la part des êtres non humains. Il est toujours allé plus loin, allé coloniser plus loin ou chercher des nouvelles technologies. On le voit bien en agriculture, toutes les révolutions technologiques pour essayer de masquer cette dépendance. Et en fait, aujourd'hui, la dimension de la catastrophe écologique désastreuse sur laquelle on peut tout de même appuyer notre tactique, c'est qu'elle met le capitalisme dans une situation analogue de plein emploi de la nature, c'est-à-dire qu'il ne peut, le capitalisme ne peut vraiment plus masquer le fait qu'il dépend de ce travail des forces et des compétences non humaines. Et donc, toute politique qui mettra au centre des enjeux le refus de la mise au travail de la nature a des chances d'avoir quelques victoires, parce que le capitalisme n'est pas en situation aujourd'hui de fabriquer des diversions.
2: Et pourtant, il semble ne pas s'en être tout à fait rendu compte. C'est-à-dire que l'idée qu'une innovation technologique va régler le problème climatique, on continue à croire que les OGM vont régler le problème de la sécheresse et de la faim dans le monde, etc. Il est mis face à cette non-disponibilité totale de la nature. En même temps, tout se passe comme s'il il refusait de le voir, non ?
3: C'est sûr qu'il continue à refuser de le voir, à tel point que... leur stratégie même de... La plupart du temps, leur stratégie même face aux limites qu'ils rencontrent, c'est une course en avant. Par exemple, dans les cultures OGM, il y a ces mauvaises herbes des cultures qui ont réussi d'une manière ou d'une autre à devenir résistantes à l'herbicide total qui est supposé désherber tout sauf la plante cultivée. Ça, c'est des limites posées au capitalisme, mais qui ont été créées par les inventions du capitalisme, en fait. C'est justement ce que Jason Moore appelle le superweed effect, l'effet super mauvaise herbe, mais en fait qui se retrouve dans les résistances aux antibiotiques ou toutes sortes de choses. Et en fait, ces limites encore plus fortes qui sont créées par les inventions capitalistes, les capitalistes y répondent en général par une surenchère, là en l'occurrence, en remplaçant donc l'herbicide total glyphosate par d'autres herbicides encore plus toxiques contenant du DDT ou de l'agent orange, je ne sais plus.
2: C'est triste, justement, là on parle de Monsanto, hein, il ne faut pas le cacher et de revenir à l'agent orange, parce que ce qui est décrit là, c'est vraiment la course aux armements, en fait. C'est une course perdue d'avance, soyons lucides, contre la capacité d'adaptation du vivant, qui fait que dans toutes ces luttes biocidaires, en réalité, on scie les branches sur lesquelles... on pourrait faire des cabanes.
3: Je veux bien rajouter encore une petite chose. Dans la course aux armements, il y a aussi l'armement finalement post-dualiste. C'est-à-dire qu'il y a quand même toute une niche, notamment dans l'industrie agricole, qui essaye de faire du profit sur des produits qui... mobilise les coopérations entre les plantes, entre le sol et les plantes, etc. La manière de voir le monde post-dualiste et relationnel, elle peut aussi être mise au travail, dans une perspective du coup qui va reconnaître d'une certaine manière la dimension interconnectée de ces vivants de l'agro-système, et à la fois qui ne va pas les reconnaître tout à fait comme acteurs pleins. Nous, on les appelle des acteurs fantômes. C'est encore des acteurs fantômes, les mycorhizes qui vont être vendus en petits granulés aux agriculteurs en promettant un rendement et un profit incroyable. C'est encore une manière de mettre au travail les relations sans s'autoriser à voir qu'être en relation, ça oblige à quelque chose. C'est pour ça que pour nous, quand on dit capitalisme, quand on essaie de donner ce nom-là à l'adversaire politique, au fond, on désigne un régime relationnel qui, même quand il met au travail des interdépendances le fait sur le mode de voilà, des acteurs fantômes. Et au fond, le monde qu'on oppose à ce capitalisme, c'est un monde où, d'une part, il n'y a pas d'acteurs fantômes, c'est-à-dire que les êtres dont on dépend, on les reconnaît comme acteurs pleins et on reconnaît qu'on leur doit un monde habitable. Et que d'autre part, on ne sait jamais trop, quand on essaye de tirer le fil de à qui on doit la vie finalement, ce fil est tellement infini et ramifié qu'au fond, il y a une sorte d'anarchie des faiseurs de monde où on ne pourra jamais arrêter ce cycle de l'attention et de la dette entre les vivants qui fabriquent un espace vivable. Quoi.
2: On vient de brosser un tableau assez sinistre hein, de l'enrôlement et des humains et des autres qu'humains et du monde par ce régime capitaliste. Et ensuite, l'idée est vraiment de développer, pour le coup, cette écologie indisciplinée, c'est un terme que vous utilisez beaucoup, et cette forme de récalcitrance, de refus du travail, comme source d'inspiration, à la fois pour penser les luttes et pour penser les interrelations. Est-ce que vous pouvez nous en dire un peu plus sur cette indiscipline constitutive?
4: En fait, pour nous, c'est important de ne pas faire de ce moment qu'on appelle l'Anthropocène un moment de totale domination des forces humaines sur la Terre, où il n'y aurait plus aucune extériorité, puisque tout aurait été trafiqué, construit, reconstruit, refait dans tous les sens, et que finalement, il n'y aurait plus aucun milieu qui serait doué d'une forme d'autonomie, quoi, et de spontanéité. Et ce qu'on voulait faire, c'est reprendre un terme qui appartient d'abord aux luttes et au comportement humain, l'indiscipline, quoi. Le fait de refuser de répondre à ce qu'on nous demande. Et on a voulu le transposer, voir les effets que ça produisait aussi dans la compréhension de ce qui se passe dans le monde, sur Terre. Et cette indiscipline, finalement, elle est assez omniprésente, en fait, dans toute tentative, quelle qu'elle soit, finalement, qu'elle soit d'une agroécologie paysanne, respectueuse de son milieu, c'est toujours des formes de perturbation et des formes de déséquilibre qui peuvent, provoquer tout un tas de conséquences néfastes sur une culture, on peut en parler, des charançons, de toute autre espèce qui vient gêner les agriculteurs. Et c'est une indiscipline dans les champs. Après, c'est quel rapport on a à cette indiscipline-là, jusqu'aux plantes résistantes dans les monocultures, jusqu'aux, par exemple, aux abeilles qui s'échappent, qui vont essaimer et refaire une colonie ailleurs, parce que simplement elles l'ont décidé et qu'elles ne veulent pas rester à l'endroit qu'on a choisi pour elles. Il y a tout un tas du coup de comportements qui témoignent de ce que, il y a un monde qui nous précède, qui n'est pas structuré selon nos besoins, et qui peut nous échapper dans notre volonté soit de travailler avec, soit de contrôle. Quoi. Alors il y a un nom pour ça, conceptuel, c'est celui de troisième nature. La première nature va correspondre à la nature autonome de laquelle les humains font partie, mais qui est antérieure, on va dire, à sa transformation radicale par l'industrie capitaliste. La deuxième nature, c'est justement cette nature mise en réseau, dont on extrait tout un tas d'énergie, de matière, pour pouvoir propulser toutes les techniques et les machines et tout ça pour toujours produire et engendrer du profit. Et donc c'est l'ensemble des infrastructures, d'électricité, de toute l'infrastructure d'énergie fossile, etc. Et donc c'est cette deuxième nature qui est en fait la nature mise au travail pour le capital. Et il y a cette troisième nature qui vient en réaction à ces nouveaux environnements de travail qu'on a construits pour la production, et qui est tout ce qui échappe à la mainmise industrielle capitaliste. Et c'est un terme qui est travaillé notamment par Anat Singh. Donc elle utilise ce terme pour parler des champignons matsutake qui poussent dans les forêts de monoculture ou après des coupes rases, qui met en scène finalement ces espèces de contexte relationnel d'interdépendance entre champignons et arbres à travers les mycorhizes, et qui permet à de la vie de repousser dans les ruines. Donc il y a vraiment l'image des ruines dans le travail d'Anat Singh. Pour nous, c'est pas tant ça qui nous intéresse, de dire que c'est même dans les ruines la vie est possible, c'est important, mais nous, ce qui nous intéresse, c'est partout là où ça peut émerger. Et alors il y a des super exemples d'oiseaux qui reviennent s'installer par exemple dans un polder en Hollande, et qui a 10 000 oies grises qui débarquent comme ça dans un polder, et puis finalement des gens qui s'intéressent à leur comportement, qui n'ont pas grand chose à faire là finalement, et en fait elles ont des enseignements sur, euh, sur, de proche en proche sur l'écologie des milieux pré-agricoles, de comment pouvaient être structurés les milieux autrement que juste une canopée intégrale de forêt. C'est les loups et les hirondelles et tout un tas d'autres oiseaux qui viennent recoloniser des mines en Allemagne et qui finalement se réinstallent et refont repartir des écosystèmes réensauvagés, mais par eux-mêmes. Et du coup, après, c'est la question comment on accompagne ça. Il y a tout un tas de questions intéressantes qui se posent à partir de là. Mais la troisième nature, c'est pas aussi forcément ce qui est de notre côté. Enfin, on ne faudrait pas tomber dans quelque chose d'une espèce de naïveté qui ferait que la troisième nature serait spontanément de ceux qui luttent contre le capital. Et du coup, on essaye d'éviter un peu cette caricature-là dans la troisième partie où on parle de catastrophe sélective. Et finalement, il y a des formes d'espèces exotiques envahissantes, comme tu disais, de comportements spontanés qui nous échappent, qui peuvent être tout à fait dangereux, qui peuvent mettre à mal des économies paysannes, qui peuvent faire couler la petite ferme avant de faire couler le Monsanto multinational, etc. Donc c'est évident qu'il s'agit d'être extrêmement attentif aux effets que produisent aussi ces troisième natures sur les communautés humaines, et notamment les plus pauvres, les plus précaires. Et en fait, la notion de catastrophe sélective, on l'a construite pour se rendre attentif au moment où il y a un alignement entre le sort des humains et le sort des non-humains. Et typiquement, bon, c'est un exemple qu'on reprend souvent, mais qui est éclairant, c'est celui de l'amarante résistante au glyphosate dans les champs de monoculture de soja. C'est typiquement un cas de troisième nature. Donc une seconde nature qui est la monoculture de soja dopée à tout un tas de choses dégueulasses, avec des plantes qui finalement échappent à toute cette batterie d'éléments mis en place pour faire le contrôle. Et c'est une situation où les paysans finalement se reconnaissent dans leur résistance aux AGM, se reconnaissent dans cette plante qui résiste à finalement une situation qui leur est commune, de mise au travail, d'éradication. Et c'est une catastrophe sélective parce que l'amarante, elle produit du dégât pour l'agro-industrie avant tout, quoi.
2: On voit bien se dessiner ce que vous entendez comme alliance. Cette notion d'alliance, elle est absolument centrale et elle est finalement, c'est le. Enfin, il y a plein de thèmes originaux dans votre travail, mais ces alliances interspécifiques, j'ai l'impression que c'est vraiment l'originalité de votre proposition politique en tant que proposition politique et pas en tant qu'éthique environnementale ou anthropologie de la nature ou quoi. Donc je pense que voilà, c'est le moment, si vous êtes d'accord, pour qu'on rentre de plein pied dans cette...

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0: ça, ok. 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